Musique et surprise sur le 895, on a écouté David Krakauer accompagné de Kathleen Tag. Ça a été suivi par le groupe Tao et enfin par Monsieur Ennio Morricone.

0: Nirvana à l'instant sur le 895 a été précédé par les autres grunge, j'ai nommé Mudhoney.
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Une programmation tout en chansons sur le 895 de Duo, une programmation qui a débuté avec une histoire de chapeau, mon hit, mon hat, signé Lily Crow et Thierry Chazelle. Le duo ayant laissé place à un solo, un album signé Alexandre Delano, Alexandre Rochon qui s'est extirpé de son projet Delano Orchestra. L'Auvergnat voisin explore l'élément eau dans cet album solo et nous emmenait faire un tour à la piscine, titre que l'on a pu écouter. Alexandre Delano qui a laissé place également à l'instant aux Tulous qui sont de retour en explorant les chansons populaires et pour tout dire franchement musette, Total Musette est le titre de ce dernier album, La Valse Brune à l'instant et son ode au banditisme anti-bourgeois qui date du début du XXe.

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Deuxième session un peu plus énervée, un peu plus punkisant, on va dire, à l'instant, hymne et chant révolutionnaire mêlé à un classique. Il s'agissait bien sûr de Porcherie, légitime reprise par les Ramoneurs de Menhir, Laurent bien entendu, ex-Beru, reprise sur ce quatrième album des Ramoneurs de Menhir, Abagad Pro Kemperley. Et puis juste auparavant, autre session punk et énervé, voire enragé, c'est le bal des enragés précisément, la troupe qui est une équipe fine où l'on peut retrouver les Tagada Jones, Parabellum, Lofofora, Loadbast, Black Bomb A, Punish Yourself ou encore Acme qui revisite des classiques de l'énergie, de la bonne humeur. C'était une reprise des Shérifs, jouée avec le feu. Et puisque le fer était chaud, nous l'avons battu en premier lieu avec un groupe punk uniquement, essentiellement par le nom de l'album. En tout cas, c'est le premier album du duo des frangins Thomas et Pierre David, Ici et Lui, Punk Prodige, et le titre de leur album disponible depuis mai dernier. Et c'était Coup de chaud, le titre qui ouvre cet album. On poursuit cette session programmation française, francophone sur le 895 de Dio.

0: Nouveauté pour les trois titres précédents. À l'instant, les artistes de Label Bleu. En effet, le Quintet vient de sortir un album où ils invitent Kebous ou encore Vincent Serrano, des hurlements de Léo. L'album s'intitule Fenêtre. Ils étaient il y a quelques jours en concert dans la région, juste auparavant, un peu plus énervés, quoique après aval de Label Bleu. C'était tout simplement Faux que ça guinche, le sextet grenoblois, on peut le dire ainsi, qui eux reviennent avec non pas un quatrième mais un cinquième album avec 15 nouvelles chansons inédites. C'était Malin et Motivé pour faire ce qu'il vous plaît. Et puis juste auparavant, en solo cette fois, c'est une toute première, elle aussi a joué il y a quelques semaines dans la région, c'est Clara Luciani qui nous vient de la cité phocéenne du nord de Marseille. Clara Luciani a sorti son premier EP à 4 volets intitulé Monstre d'amour.
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Après un changement de maison de disque, trois albums de multi collaborations, un roman, un road movie musical, il est revenu bien soutenu par ses grands frères d'armes que sont Miossec et Dominica, qui a écrit ce texte-là, Tremble à l'instant, de Joseph d'Anvers, issu de son dernier album, Les Matins Blancs. Un album où on retrouve la collaboration de Jeff Allam, qui également, eh bien, soutient le projet précédent dans cette session qui était 3 minutes sur mer. Cela fait 10 ans que le groupe se produit sur scène. Le groupe est revenu avec cet album L'endroit d'où l'on vient, qui sonne comme une évidence, où on retrouve effectivement la complicité de Jeff Allam, bassiste de Dominica, sur l'enregistrement de cet album de 3 minutes sur mer. Et puis enfin, juste auparavant, c'était la fine plume du chanteur du groupe Java, qui officie aussi sous le pseudo Sylvester Staline au sein du kolkhoz Soviet Suprême, mais c'est bel et bien en solo et sous son propre nom. Kerwan a sorti ce nouvel album intitulé Curlin, et on était là dans les dérives du palais des princesses entre montagne du Rif jusqu'à la côte bretonne. Le titre Berbère. C'est la dernière session proposée dans cette programmation spéciale chanson française, en tout cas francophone. On reste sur le même label que Joseph d'Anvers à l'instant. On est chez Atome pour une autre grande voix de la chanson française féminine, celle-là.

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Dernière session, proposition, avec son et lumière, le monde de la musique, dépeint par Bertrand Burgala, à l'instant issu de son dernier album, Les choses qu'on ne peut dire à personne. Juste auparavant, une voix féminine, je vous le disais, comme dans ses paroles, eh bien, c'est une artiste présentée aux mille facettes, mille fossettes. Je suis mille était le titre d'ouverture de l'album De quoi faire battre mon cœur de Clarica. Et nous terminons tout simplement cette session avec une échappée belle à la vie, à la mort. C'est un album signé Nicolas Michaud qui nous emmène pour un peu plus de 7 minutes dans ces îles désertes.

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1: 905 Radio Dio, on vient d'écouter Shaitan and the Pussy Magnets, suivi de Leslie Gore et de Monsieur Jacques Dutronc.

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Le Waxidermiste, Eni, en compagnie de Odell, et Stand High Patrol sur le 895 de Dio.

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Libre, sauvage et impertinente, Radio Dio vient de vous proposer le groupe La Rumeur, puis Ray Sapiens, puis Uzi Freija.

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peu de hip-hop dans ce monde de brut. On a écouté Too Many Teas, Honda Sway et S-Rap sur le 895

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Les Stéphanois de l'Entourloupe ont été suivis par les Bambous de Makoto San, puis Farida International sur le 8-9-5 MHz.

Supporte ta scène locale sur le 895. On a écouté Radio Tutti et les Barilla Sisters. Ça a été suivi par Dub Mandalist.

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1: Un bon classique de Patti Smith a cédé la place au groupe breton Brötchen des Stodus, puis à John Spencer en compagnie des Hitmakers. 8

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Une dernière fois, avant la coupure estivale, les radios de la Ferrarock vous partagent leur album coup de cœur. Au programme, la folk de Gigi H. Potter, cette fois en trio familial, puisque le Strasbourgeois est accompagné de ses deux filles. Nous parlerons également du premier album de Bye Boy and The Adult. Deuxième édition pour le festival Hop Hop Hop à Orléans qui aura lieu cette année les 11 et 12 septembre. La programmation complète vient de sortir. On y retrouve l'audace à laquelle le festival nous a habitués dans des esthétiques variées. Le tout déniché par Mathieu Dufault, coprogrammateur, qui sera au micro de Louis de Bob FM à Limoges en fin d'émission.

0: suite, on retrouve Cédric de Fréquence Mutine à Brest qui s'entretient avec Antoine autour de son projet Bye Boy et de la sortie du disque Anti-Adult.
1: Et nous sommes avec Antoine pour la Ferrarock. Antoine, tu es à la base, on va dire, le maître artisan d'un projet musical qui s'appelle Bye Boy, en partenariat avec la Ferrarock. On est ravis de t'avoir. Salut Antoine.
2: Salut Cédric, merci de me recevoir.
1: On va parler évidemment de ton projet et revenir un petit peu au début. Puis on va comprendre peut-être qu'avec les premières années d'existence du projet qui s'est fait avec des hauts et des bas, et pas mal de hauts et puis des bas, un peu lié à la conjecture tout simplement, le Covid et tout ça. On va peut-être un petit peu comprendre, en remontant sur ces quelques années, un petit peu le principe même et ce que tu as voulu proposer, ce que tu défends à travers ton groupe. Parce que si je dis pas de bêtises, Bye Boy, avant ça s'appelait pas Bye Boy au tout début.
2: C'est ça, effectivement, t'as bien fait les recherches. En fait, Bye Boy, il fait suite à un premier projet que j'ai lancé quand j'étais étudiant qui s'appelait Automne, qui était aussi un groupe de rock, de compo rock pop, et qui a duré le temps que j'étais étudiant jusqu'à ce que je commence à travailler. Mais en fait, arrivé à un stade, je pensais que le nom et l'esprit que j'avais choisi, ça correspondait plus trop à ce que je voulais faire actuellement. Donc j'ai un peu rebrandé le projet, comme on dit, et lancé Bye Boy en 2024, qui correspondait plus à l'esprit, aux musiques que je voulais défendre.
1: Mais pour en arriver à cette envie de lancer Bye Boy en 2024, avec, on comprend quand même des idées assez proches de ce que tu menais déjà à l'époque des 2019, bah, il y a eu ces quelques années avec des hauts et des hauts, notamment c'est des prix, des récompenses, enfin des petits coups de main aussi qui ont permis peut-être toi d'asseoir ton envie de faire de la musique et à un moment de se dire bon ben moi peut-être que le boulot là je vais le mettre de côté tout de suite parce que j'ai encore de belles années et j'ai envie de pousser un petit peu l'expérimentation musicale le plus loin possible.
2: C'est ça, en fait, quand j'avais commencé la musique, quand j'étais étudiant, assez rapidement, on avait gagné quelques tremplins, on avait vu de la reconnaissance, donc ça m'avait un peu permis de prendre confiance et de renforcer mon envie de faire de la musique et des compositions. Et en fait, arrivé à un stade où je travaillais, où effectivement j'avais plus d'intérêt à faire de la musique qu'à mon propre travail de bureau, j'ai décidé que fallait que je m'y consacre et que vraiment je donne un nouvel élan pour le projet. En fait, avec la sortie de notre premier EP anti-adulte, c'était un peu le moment parfait pour faire ça.
1: Est-ce que justement, alors ça s'appelle anti-adulte cet EP, on comprend, il y a peut-être l'idée de repousser un peu les limites ou la date avant de se dire ah ben il faut rentrer dans quelque chose un peu plus train-train, boulot, pépère. Et moi, j'ai pas envie de ça là, j'ai envie de me consacrer à la musique.
2: C'est ça, c'est un peu ça tout à fait. En fait, la plupart des chansons de cet EP parlent du fait de la difficulté de grandir, de devenir adulte et surtout du refus de la vie telle qu'elle est proposée à la plupart des gens une fois qu'on commence dans le monde du travail. Et c'est pas quelque chose de nouveau, c'est quelque chose que j'avais déjà quand j'étais étudiant. Et donc c'est pour ça qu'il y a beaucoup de chansons qui sont très adolescentes dans leur esprit, dans leurs paroles. Et c'est pour ça que le nom anti-adulte est un peu venu naturellement. C'était voilà une prise de position assez évidente pour cette EP en tout cas.
1: Et du coup, peut-être une approche aussi assez anglo-saxonne dans cet esprit de vouloir faire de la musique de façon assez libérée. Tu vois, on met de côté toutes ces activités pro pour ne faire que ça. Ça, c'est quelque chose qu'on n'a pas trop l'habitude de voir en France, peut-être.
2: C'est vrai, ben moi, il y a des groupes qui m'inspirent beaucoup, comme Oasis. C'est vrai que dans les paroles d'Oasis et de Noël Gallagher, il y a souvent cette volonté, effectivement, de se libérer, de faire ce qu'on veut, etc. Et donc, enfin, c'est un peu le même esprit qu'il y a dans Bye Boy et Anti-Adulte, puisque voilà, c'est une volonté vraiment d'adolescence, de liberté, de rester jeune et de refuser la société comme elle peut nous être proposée. Donc voilà, ça peut être naïf par moment, mais en tout cas, je pense que c'est sincère.
1: Alors, à quel moment tu décides de se dire, bon, allez, hop, là, c'est bon, ben, je vais faire que de la musique et je vais essayer d'en faire mon métier. Et à quel moment aussi on arrive à convaincre des petits

0: camarades se lancer dans l'aventure, parce que de fait, t'es pas tout seul, il y a un groupe.
1: Effectivement, je suis donc même si pour cette EP, c'est essentiellement moi qui écris les chansons, les paroles, Bye Bye, j'ai toujours envisagé comme un groupe de musique, puisque pour moi, et surtout dans le rock, vraiment le groupe de musique, ça reste essentiel. Donc il y a effectivement, à l'heure actuelle, il y a Hugo à la batterie, Clara à la guitare lead et Léa à la guitare basse. Et effectivement, oui, pour moi, avoir un groupe, c'est très important, notamment pour le défendre sur scène. Et pour la décision de quitter le travail et de faire que la musique, c'était un peu évident. Et j'en avais la possibilité aussi avec voilà, la sortie de l'EP. C'était un peu le moment de. En fait, on m'a proposé de renouveler mon contrat. Et j'étais là, bête. Si je ne tente pas l'expérience musicale maintenant, je le ferai peut-être pas plus tard. Donc voilà, je pense que des fois, il faut se lancer. Même si ça réussit pas, il vaut mieux toujours avoir essayé plutôt que de ne rien faire du tout.
0: Et peut-être des indicateurs aussi ben, qui t'ont motivé à ces décisions. Je pense par exemple au financement de cette EP qui est passé par de différentes manières. Il y a eu un financement participatif, si je n'ai pas de bêtises. Et puis tu as eu aussi ben, une reconnaissance un peu avec une aide qui t'a été apportée par la région Île-de-France.
1: C'est ça, tout à fait. On avait participé à un dispositif qui s'appelle l'île des chances. Et en fait, c'est un dispositif couplé à une subvention régionale de la région Île-de-France, plus une cagnotte participative qui était menée sur Kiss Kiss Bang Bang. Et en fait, l'association des deux, donc déjà grâce au soutien de la région et de tous les contributeurs qui nous ont aidés, ça nous a permis de financer la majorité, l'enregistrement et le mixage de notre EP, puisqu'on voulait vraiment aller dans un studio pro, pour le réaliser. Et donc oui, effectivement, sans ce financement, ça aurait été plus compliqué d'avoir le résultat qu'on a eu avec pour Anti-Adulte.
0: Alors c'est toujours une première étape, un premier disque, un premier EP, un premier bébé. On y met beaucoup d'attention, il y a beaucoup d'attentes, il y a de la pression aussi. Maintenant là, qu'il est sorti depuis, on va dire quelques semaines, même pas un mois à peine, tes premiers ressentis, tes premiers retours avec ce léger recul que tu vois, quels sont-ils?
1: Niveau des retours, enfin, on est très satisfait puisque les chansons globalement plaisent, elles ont une bonne réception. Et moi, je pense que ce qui est déterminant dans une musique, c'est quand les gens l'écoutent, mais surtout quand les gens veulent la réécouter. Et je pense que c'est globalement le cas pour la plupart des chansons de cette EP. Donc, je suis content. Et après, voilà, tout l'enjeu, c'est de développer l'audience et qu'elle soit écoutée par encore plus de monde. Et voilà, ça, c'est un peu la partie plus compliquée. Mais jusqu'ici, franchement, on a plutôt des bons retours.
0: Si on parle des morceaux, il y a un vrai souci de recherche de la mélodie, de faire que les morceaux soient un petit peu entêtants, avec cette voix aussi que tu vois, qui est très, très atypique, en tout cas qui est reconnaissable entre mille, et qui est une force, qui devient pour le coup et clairement un instrument à part entière. Et on navigue dans cet univers aux influences, à la confluence de la pop rock, de la Britpop. Tu nous parlais des influences à l'Oasis, mais pas que. Tu as toujours baigné, toi, dans ce style musical-là?
1: Un petit peu plus ou moins, c'est vrai que à la maison chez moi on écoutait beaucoup les radios, enfin par exemple de type RTL2 où il y avait beaucoup de pop rock anglais. Et après c'est surtout au lycée en fait où j'ai un peu commencé à développer mes goûts musicaux. Et vraiment la découverte d'Oasis notamment c'était un peu une révélation pour moi parce que j'ai découvert que vraiment le rock anglais c'est celui qui me parlait le plus puisque j'ai toujours aimé le rock un peu à la fois énergique mais très mélodique. Je suis quand même attaché aux belles mélodies et c'est pour ça après par la suite j'ai écouté des groupes comme The Vaccines aussi, ou Cage Elephants, si on va plus du côté de l'Amérique, mais enfin, des groupes avec chaque fois des mélodies fortes et une identité assez reconnaissable. Donc, oui, je pense que c'est ce qui m'a pas mal inspiré pour Bye Boy en tout cas.

0: six titres, mais pas six titres en anglais exclusif, parce qu'il y a un morceau qui s'intitule Lise, où tu chantes en français. Ça, c'est quelque chose d'assez récent dans ton approche de l'écriture. Ce morceau est venu comme ça plus récemment, ou c'est aussi un titre que tu as de longue date dans ta tête?
1: Alors effectivement, pour Lise, c'est un peu spécial puisque c'est le plus récent en fait de l'EP qui a été composé. Et à la base, il n'était pas censé être dans l'EP puisque justement, il est en français. Il est un peu différent dans l'esprit des autres morceaux. Mais c'est plutôt l'expérience en concert qui nous a poussé à le mettre dans cet EP puisqu'il marche assez bien. Effectivement, le fait qu'il m'était venu naturellement en français et que les paroles sont assez plus faciles à retenir, en tout cas, je pense, pour les gens, donc il marche pas mal en concert. Et c'est un peu cette raison qui nous a poussé à l'intégrer dans l'EP finalement, puisqu'on s'est dit que voilà, c'était un bon morceau et que même s'il était un peu différent des autres, ça valait le coup de l'intégrer aussi dans cet EP.
0: Et puis c'est vrai que en français, ben de fait, les paroles, on s'y attache peut-être plus facilement quand on est nous ici en France, qui plus est quand on touche un petit peu à du vécu. Il y a une écriture très personnelle quand même.
1: Ah ben c'est sûr que je raconte un peu ce que je vis, donc en l'occurrence je définis jamais vraiment de quoi parlent mes chansons, j'aime bien au contraire laisser un peu des textes assez larges, comme ça peut être le cas par exemple pour certaines chansons d'Oasis où l'interprétation est plus ou moins libre. Après c'est vrai que pour Lise, enfin en tout cas c'est souvent des sentiments qui guident l'écriture de mes chansons, et oui pour Lise c'est clairement un peu ce sentiment de frustration, de colère dans les soirées, mais aussi d'envie d'en découdre et de s'amuser aussi, donc c'est assez difficile à expliquer, mais je pense que je préfère que chacun écoute et se fasse son idée et s'imagine de quoi ça parle, puisqu'il y a plusieurs significations possibles, je pense.
0: Tu disais que pour cette EP, les morceaux, tu avais tout écrit, composé. C'est vraiment un bébé très personnel. Est-ce que pour la suite, tu envisages toujours cette démarche assez solitaire dans l'écriture, la composition, ou tu te vois aussi travailler en groupe dans l'écriture?
1: Alors effectivement, là jusqu'ici j'écrivais principalement les chansons tout seul, mais voilà moi l'objectif pour les futures chansons, c'est effectivement qu'on compose à plusieurs. En tout cas, j'aimerais beaucoup. Si ça s'est pas fait jusqu'ici, je pense que c'était juste les circonstances qui ont fait que j'étais pas toujours avec des gens qui voulaient composer ou qui avaient cette envie-là. Mais je sais qu'avec la formation qu'on a actuellement avec Bye Boy, c'est le cas. Donc oui, moi tout ce que j'aspire, c'est que les prochaines chansons il y a plusieurs auteurs, enfin, ou en tout cas plusieurs compositeurs, ça serait déjà pas mal qu'on puisse avoir des nouvelles perspectives pour les chansons. Je pense que dans tous les cas, moi, de composer avec d'autres personnes, ça pourra que aider à aller vers des terrains nouveaux et des chansons de plus en plus différentes aussi.
0: Alors, le groupe est installé sur Paris. Alors, on peut se dire, ouah, Paris, ben, c'est peut-être central, donc du coup, c'est plus facile, il y a plein de lieux pour jouer. Mais en même temps, il y a aussi peut-être beaucoup de, pas de concurrence, mais beaucoup de groupes et que c'est pas facile d'y faire sa place. Comment tu pourrais nous parler d'un parcours de jeunes groupes de rock à Paris?
1: C'est vrai que Paris, il y a des avantages et des inconvénients. C'est vrai que l'avantage, c'est qu'il y a beaucoup de mouvements, beaucoup d'événements, de conférences, etc. On peut apprendre beaucoup de choses. Il y a aussi beaucoup de concerts et on peut rencontrer pas mal de groupes différents. Mais effectivement, je pense que c'est plus difficile de tirer son épingle du jeu et de se faire remarquer. Ça, j'ai pu le voir, la différence où on était. Mon premier projet, je l'avais lancé à Aix-en-Provence. Et c'est vrai que de fait, ben, quand on est dans une ville où il y a moins de groupes de rock, on est plus vite remarqué, on a plus vite accès à certaines scènes, etc. Alors qu'à Paris, ça demande un petit peu plus de motivation et de persévérance, en tout cas. Donc il y a du bon et du moins bon. C'est vrai que les conditions sont souvent meilleures dans des villes parfois plus petites, en tout cas.
0: Voilà, on en est encore au tout début de cette histoire. C'est ce premier EP, donc Anti-Adulte, qui vient de sortir en autoproduction et donc en écoute sur les radios de la Féra Rock. Quels sont les projets à plus ou moins, on va dire, court, moyen terme? Tu le disais, il y a l'envie de trouver des partenaires. Est-ce qu'il y a des, je sais pas, des envies de clips? Ça aussi, ça coûte de l'argent. Il y a des projets dans ce goût-là. Comment tu vas construire un petit peu les mois à venir?
1: Alors effectivement, la priorité pour les prochains mois, ça va être de faire connaître notre EP, le faire découvrir à le plus de gens possible, que ce soit à travers la communication sur les réseaux ou les concerts.
0: Tu as fait une sortie physique ou pas du disque, du EP?
1: Oui, on a fait presser pas mal de disques pour les vendre essentiellement aux concerts, puisqu'on sait qu'il y a beaucoup de gens qui aiment ça et c'est une manière de soutenir le groupe. Et puis c'est vrai que symboliquement, ça nous faisait plaisir aussi d'avoir notre disque en format physique et pas seulement en distribution numérique.
0: Et donc j'imagine qu'on peut aussi le trouver sur les réseaux. Il est disponible sur les plateformes habituelles et puis en écoute sur les radios de la Féra Rock. Merci beaucoup et belle continuation, belle aventure. C'est une nouvelle aventure qui se lance. Elle est toujours excitante et je te souhaite que du bon.
1: Eh ben merci beaucoup Cédric et la Féra Rock.

0: Merci à Cédric de Fréquence Mutine à Brest pour l'interview d'Antoine du projet Bye Boy et dont le premier EP NC Adult est sorti le 15 mai. Il est nommé album découverte par les radios de la Ferrarock cette semaine aux côtés de Unrehearsed par Jeline, CBA et Gigi H. Potter. Écoute et interview par Marie de Sol FM à Lyon.
1: On avait été touché par la pop intime et sensible de Gigi H. Potter la saison dernière. Il est de retour avec ses deux filles, Jeline et Sibéa. Ils signent ensemble un album plein de tendresse, Universe.

0: Jeline, c'est Béa, JD8 Potter. Bonjour à tous les trois. Donc, merci de répondre à nos questions à l'occasion de la sortie de cet album. Alors, un album qui arrive assez vite après votre dernière production.
1: Enfin, on avait cette idée déjà de avant. C'est un truc qui était déjà, on avait déjà à l'esprit. Et puis, on s'est dit pourquoi pas maintenant.
0: On a parfois des groupes qui fonctionnent en fratrie, en famille, c'est carrément plus rare. Alors comment est-ce que chacun a trouvé ou chacune a trouvé sa place?
2: On fait de la musique depuis longtemps et puis on se pose pas de questions, juste on partage cet art qu'on adore.
0: Mais par exemple, là, c'est votre unique groupe ou est-ce que chacune, vous avez des projets parallèles?
2: Je n'ai pas de groupe à côté, mais ce sera peut-être quelque chose dans le futur qui se fera.
0: Qui est-ce qui...
1: C'est-à-dire que les filles ont leur propre univers aussi. Elles écrivent, elles ont leurs trucs à elles, mais qui ne sont pas encore, on va dire, sortis. Voilà, c'est ça.
0: Mais la folk, c'est votre point commun à tous les trois?
2: Oui, je pense qu'on peut dire ça, oui.
0: Est-ce que ça veut dire que vous avez été élevé et bercé par ces sons-là?
2: Oui, bien
0: Ah, bien
2: sûr.
0: sûr.
2: Ouais.
0: Et le chant, c'est une culture familiale? Vous chantez depuis toujours, depuis votre plus tendre enfance?
2: Oui,
0: Plus
2: on
0: tendre
2: chantait quand on était
0: enfance,
2: très
0: ouais.
2: petite, ouais. On a commencé très jeune, ouais.
0: L'album s'appelle Unearthed, c'est-à-dire spontané, on peut le traduire comme ça.
2: Oui, ça veut dire pas répéter, enfin qu'on pas répéter quoi, mais ça peut dire spontané, mais c'est vrai que c'est pas la traduction directe quoi.
0: D'accord, alors pour vous, c'est plutôt improvisé la traduction.
2: Oui, plutôt, ouais. C'est un bon mot.
1: Mais ça reste quand même très, comme tu dis, spontané, dans le sens où, en fait, on a été un peu comme ça, sans se préparer plus que ça, quoi. On a été avec des chansons, on y va et on les joue telles quelles, quoi. Donc, ça reste très spontané quand même.
0: Cet album, c'est 11 titres que vous avez créés comment? C'est-à-dire qu'ils sont nés et puis hop, vous avez été en studio et vous les avez enregistrés alors qu'ils étaient tout frais? Ou est-ce qu'ils sont même nés en studio pour certains?
1: Non, il n'y en a aucun qui sont nés en studio. C'est plusieurs les chansons qui étaient là, qui attendaient soit d'être chantées par l'une ou l'autre, ou
0: Ou ensemble?
1: des musiques ou ensemble, ou qui manquaient des paroles. Enfin voilà, donc ça s'est construit un petit peu au fil du temps. Et puis c'est pour ça qu'on s'est dit, c'est peut-être le moment d'enregistrer ces chansons ensemble. Voilà.
0: Est-ce que tu te sens un peu chef d'orchestre?
1: On a fait la même, enfin comme les autres albums, c'est moi évidemment pour les autres albums, hein, qui écrivais les chansons et après je laisse la place aux musiciens d'y mettre leur touche personnelle, etc. Et puis l'ingé son aussi son mot à dire. Donc non, c'est voilà, c'est un truc à plusieurs mains, quoi.

0: L'album donc est tout neuf, il est sorti le 19 juin. Il y a déjà eu des dates sur cette tournée-là? Oui?
1: On a fait une petite date à la fête de la musique là pour s'échauffer et puis oui, il y a quelques dates qui arrivent. On a déjà pas mal joué ensemble, donc c'est assez fluide, on va dire. Bon après évidemment les chansons ont besoin aussi d'être un peu rodées, mais c'est chouette ouais de les jouer en live aussi, c'est différent.
0: Vous avez sur cet album été de nouveau au studio Kerwax, donc en Bretagne. Vous
1: Ouais.
0: avez quitté votre, c'est l'Alsace, hein, pour traverser la France une nouvelle fois. Ça veut dire que là, vous avez trouvé un cocon qui vous permet de créer en toute sérénité. Ce lieu, il est important.
1: Pour moi, il est important parce qu'il, enfin, c'est, on a créé des liens assez forts aussi avec, avec Christophe et Marie qui tiennent le studio et puis une confiance qui s'est installée. Donc évidemment, c'est agréable et on va dire plus facile d'aller là-bas sans se poser de questions et on sait qu'on sera bien pour travailler, enregistrer. Et voilà.
0: Avec une instrumentation quasi, enfin minimaliste, encore une fois sur et peut-être encore plus sur cet opus, ça, les instruments, c'était tout calé d'avance ou justement vous avez pris le temps d'essayer de voir s'il fallait plutôt le banjo, la guitare, comment ça sonnait. C'était un moment important. Ça a été, c'est 11 titres, hein, c'est un album assez bref puisque les morceaux sont très courts. Ça a été fait en très peu de temps ou est-ce que vous avez vraiment posé vos valises et vous êtes installé pendant 15 jours, 3 semaines?
1: Oh là, non, non, non, ça s'est fait en à peine 5 jours. On avait des idées d'arrangement, plus ou moins, mais c'était pas non plus comme le titre de l'album préparé en amont. Donc en fait, on s'est retrouvés et on a fait des essais, voir ce qui passait, ce qui passait pas. On s'est mis d'accord, voilà. Pour trouver l'instrument qui viendrait embellir la chanson telle qu'elle est au départ, quoi. Il y a 11 titres et donc il y a 9 compositions et il y a 2 reprises.
0: Oui,
1: Ouais.
0: ça fait partie aussi de votre culture à tous les trois, les covers.
1: Oui.
0: C'est...
1: Bah là, c'est vraiment des chansons qu'on use entre nous, quoi, déjà depuis un certain temps et qu'on avait envie d'enregistrer, quoi, de produire, quoi.
0: Est-ce que vous avez l'impression que plus le temps passe, plus vous avez une liberté de création? Parce que vous vous affirmez, parce que y a des automatismes qui se sont
2: Je
0: créés.
2: dirais pas liberté de création, mais je dirais plutôt genre assurance en fait. Parce qu'avec l'expérience, du coup, on devient un peu plus sûr de ce qu'on fait, de ce qu'on dit et de nos idées, quoi. Et aussi, on arrive mieux à les mettre en place.

0: Depuis 11 éditions, le festival Hop Hop Hop, porté par la salle de concert L'Astrolabe à Orléans, s'attache à défendre la scène bouillonnante qu'est l'émergence. On sait désormais tout de la programmation, place maintenant à la présentation du festival par son coprogrammateur Mathieu Dufaux, aux côtés de Louis de la radio Bob FM à Limoges.
1: Bonjour Mathieu.
2: Bonjour.
1: On se retrouve donc tous les deux pour discuter, certes, un peu en avance, mais du festival Hop Hop Hop à Orléans, dont tu es depuis plusieurs années programmateur, en tout cas l'un des programmateurs, si je ne dis pas de bêtises.
2: Je suis l'un des programmateurs parce qu'il y a Fred Rob qui est le directeur du festival et directeur de l'Astrolabe qui co-programme le festival avec moi. Ouais.
1: Alors toi, ça fait combien de temps que tu travailles la programmation de ce festival ?
2: Depuis sa création, donc on en est à la 11e édition.
1: 11 ans pour le festival Hop Hop Hop. Moi, ça fait 3 ans, je dirais, que je fais le Hop Hop Hop régulièrement. Et je suis assez content de venir découvrir ça à Orléans. Je voulais savoir comment est-ce qu'on construit une programmation pour un festival de musique émergente, d'émergence musicale, en tout cas, je pense qu'on peut le définir comme ça, tu me diras si tu es d'accord. Mais comment est-ce que, quelles sont les difficultés ou quelles sont les choses auxquelles vous faites attention pour la programmation d'un festival comme celui-ci ?
2: Bon, on fait attention en fait à la diversité des styles, à la présence scénique, qu'elle soit contemplative ou énergique. On parcourt tous les festivals équivalents de musique émergente un peu partout en France et en Europe. On écoute pas mal de musique, on écoute nos collègues, on se ressource là-dessus. Et l'idée, c'est d'avoir cette alchimie qui fait que la musique, elle fonctionne, que les gens puissent s'approprier des parcours, qu'un fan de rock puisse être surpris par un live comme à l'époque Jupiter on a Quest qui passait pour la première fois au Pop-Up. Des parcours qu'on fait, puis essayer de surprendre la spectatrice ou le spectateur, justement, sortir de ses zones de confort, parce que c'est un parcours accessible et qu'on peut aller de lieu en lieu et qu'on peut être surpris par des artistes qu'on ne connaît pas ou dont on a entendu parler mais qu'on n'a jamais vu sur scène, en fait.
1: Ouais.
2: Et puis, on a l'émergence est florissante, donc par définition, on a l'embarras du choix.
1: Oui, c'est sûr. C'est l'embarras du choix. On l'a aussi quand on est festivalier, j'ai envie de dire. En tout cas, c'est le parallèle que je ferai parce que chaque année, le Hop Hop Hop, c'est plusieurs scènes, plein d'artistes à découvrir avec une petite sélection à faire. Si on doit aller voir machin, peut-être qu'on devra faire une croix sur truc qui est un peu plus loin parce que derrière, voilà. Enfin, voilà. Et du coup, on est obligé de construire un peu son programme. Mais je trouve ça aussi super chouette parce qu'on est amené à voyager dans la ville et dans les ambiances musicales un petit peu en parallèle.
2: Ouais, c'est vraiment l'envie de faire d'un parcours au sein du centre-ville. Ça, c'était vraiment une des objectifs premiers de ce festival, en plus de l'émergence, comme tu l'as précisé. On est au cœur de la cathédrale, on est dans des sites historiques, on est dans des sites culturels comme le théâtre, comme le Centre chorégraphique national d'Orléans. Ce festival permet aussi de sortir des sites et puis d'aller se balader, de manger ailleurs que dans le site. Voilà, on n'est pas contraint par un pass et par un site comme d'autres festivals. Donc c'est aussi cette liberté d'accès, cette balade, ce parcours-là que tu flèches au départ. Et puis comme tout parcours, il peut évoluer parce qu'on est en groupe, parce qu'on s'arrête manger, qu'on découvre un artiste qui n'était pas prévu. Et on doit faire des choix. Alors soit il y a des gens qui font un quart d'heure chacun et qui courent, comme moi ça peut m'arriver quand je vais découvrir des artistes dans d'autres festivals, ou soit les gens prennent le temps, chacun sa vitesse en fait.
1: Oui, carrément, mais je trouve ça très cool et j'ai l'impression que le public est assez réceptif à ce fonctionnement-là de découverte, puisqu'en plus de ça, on découvre pour le coup vraiment des artistes, hein, certains des artistes qui sont programmés, on en entend parler dans des plus gros festivals après, c'est chouette, donc j'imagine qu'il y a aussi une émulation à ce niveau-là en tant que public à venir chercher la découverte.
2: Alors elle est partagée là-dessus, à Orléans, oui, le festival est ancré sur cette découverte-là, même s'il y a encore une marge de manœuvre, je pense, à Orléans pour attirer un public plus dense, plus conséquent. Mais les gens savent que, à part 2-3 artistes, ils vont découvrir et ils vont rien connaître. Alors après, il y a tous les outils pour découvrir la musique, c'est-à-dire les Bandcamp, les SoundCloud et autres plateformes, et puis nous on a un site qui est bien fourni, donc à eux de se faire surprendre et puis de se dire tiens, cette année j'en suis sorti avec quatre cinq découvertes, j'y retournerai l'année prochaine parce que j'ai une espèce de, à chaque fois, je passe un bon moment et puis je repars avec deux trois idées de d'écoute après festival. Donc c'est un peu l'enjeu du festival, c'est à surprendre les gens et puis de que les gens s'y retrouvent sur des artistes qui sont peut-être le reflet de ce qu'ils écoutent sur leur platine vinyle actuellement, mais aussi des choses qu'ils n'auraient pas écoutées naturellement. Et tu peux te faire séduire par un concert parce qu'en live il se passe un truc, même si tu n'écoutes pas cette musique-là en fait le reste de l'année, quoi. Et c'est ça, quand ça se passe comme ça, là, c'est génial.

0: Il y a peut-être un enjeu, tu me diras si toi tu es d'accord avec ce que je dis ou pas, mais peut-être qu'il y a un enjeu aussi à notre époque où la culture politiquement peut aussi être très critiquée, voire dévoyée, où l'IA prend une position parfois un peu trop prépondérante dans l'industrie musicale. Et ben, il y a peut-être aussi une manière de gérer les artistes, de gérer la programmation et de parler au public qui cherche à susciter un intérêt particulier.
1: Bah, l'enjeu, c'est de rester ce qu'on est, et puis c'est de voir la musique en live, en vrai, comme tu le dis, avec des guitares, des machines, etc. Et l'enjeu politique, c'est de mettre des artistes sur scène avec un discours ou pas. Après, il y a charge à eux de parler de ce qu'ils font comme ils l'entendent. Mais et puis c'est l'enjeu, c'est de découvrir, de défendre l'émergence. C'est un peu notre marque de fabrique, notre ADN, le reste de l'année à l'Astrolabe dans les clubs. C'est aussi de résister aussi à cette pression, parce que les structures culturelles aujourd'hui défendent un projet culturel avec les moyens qui sont de plus en plus exsangues. C'est comment résister à tout ça et comment être solidaires les uns des autres, c'est-à-dire à la fois les producteurs, des artistes indépendants, à la fois nous, structures indépendantes culturelles, comment on essaye d'être solidaires pour faire vivre la culture avec des formes différentes. Nous, on a choisi l'émergence sur ce festival-là. Et la musique, il y en a d'autres qui choisissent les arts de rue, le cirque, bon, peu importe en fait. Mais c'est voilà l'enjeu. Et il est compliqué, hein, parce que c'est un festival ne se crée pas sans bénévoles et certains sans financement, sans aide, etc. Donc c'est un peu une forme de résistance. Mais jusqu'à aujourd'hui, on est content d'accéder à une 11e édition et puis de présenter ces 35 groupes mi-septembre.
0: Justement, on peut en parler de ces 35 groupes. Je ne sais pas si la programmation complète est déjà organisée, prévue, ou s'il reste encore des petits points d'incertitude, mais j'imagine qu'on peut déjà commencer à annoncer certains noms et que tu nous mettes l'eau à la bouche sur ce qu'on va trouver à partir de la rentrée.
1: En fait, vous aurez tout disponible sur le site de l'Astrolabe dans le mercredi 24 juin à midi. Tout sera accessible sur le site internet et sur les différents réseaux sociaux. Qu'est-ce qu'on peut y découvrir? Bah, c'est 35 groupes, donc ça va de la. On chatouille la techno, la house, l'électro, le rap, le post-punk, le punk hardcore, la pop, voilà, la chanson également. Donc ça, c'est toutes ces variétés de styles. Rappelons que c'est quatre lieux: un lieu de 2000 places qui s'appelle Campo Santo, qui est un lieu plein air, le centre chorégraphique national qui est pas très loin du Campo Santo, qui est 300 places debout avec un petit club électro-rock, une salle assise de 350 places qui est la salle de l'Institut, qui est la salle dédiée au conservatoire d'Orléans, une salle du 19e. Donc là, on va écouter de la musique contemplative, on y découvrira Sorvina, qui est une artiste soul hip-hop, Prune, qui est une artiste pop, on découvrira Alma Reichman, qui est plutôt chanson pop française, voilà, et plein d'autres artistes. Et puis après, il y a la salle du théâtre, qui est une salle debout de 500 places. Après les artistes des coups de cœur, il y a Tivi Audi qu'on a pu accueillir à l'Astrolabe dans le club et qui n'est pas et qui a un coup de cœur, dont deuxième album va sortir au mois d'octobre, et à cœur de le présenter sur la scène de Pop-Up devant un large public. Just Chani, jeune pépite hip-hop rap qui arrive, qui a été découverte inouïe, qui prend son temps, qui fait des premières parties de grands artistes comme Aya Nakamura, mais qui fait aussi des clubs tout simplement, qui a une écriture assez chouette qu'on pisse depuis pas mal de temps, qu'on est content de retrouver là-bas. Sami Galbi, qui est un peu du Raïchabi, avec une teinte de musique électronique, qui est un artiste suisse qui viendra en trio, qui va nous enivrer avec sa musique un peu chaloupée, groove. Bongeziwe Mabandla, qui est un artiste d'Afrique du Sud, folk pop, avec une voix très très claire, haut perché, vraiment très très belle. Content de l'accueillir là-dessus. Daniel Avery, DJ set, qui est un des grands piliers de la musique électronique en Europe actuellement. Voilà, des choses.
0: Très varié, du coup, au final, tout le monde y
1: Ouais,
0: trouvera son compte.
1: c'est ça. Voilà, il y a vraiment de quoi faire. Il y a vraiment cette envie de présenter une variété de styles, ouais.
0: Ouais, bah, en tout cas, chaque année, j'y ai fait justement de belles découvertes grâce à cette programmation assez éclectique, je pense qu'on peut utiliser le terme, très riche, et à laquelle eh bien, il y a une certaine attention qui est portée aussi, j'ai envie de dire, sur la présence de mettre des femmes sur scène. En tout cas, à
1: Oui.
0: chaque fois, c'est ce que j'ai l'impression de constater, donc je salue un peu cela, parce que certains festivals ne prennent pas la peine de faire ça.
1: Non, on sait que là sur cette édition, on est pas quasiment à 50% de représentation leadeuse féminine, donc et qui vont jouer dans les différents lieux, c'est-à-dire que le risque que constatent certains gros festivals qui font l'effort et qui sont attentifs à la présence de leaders féminines, c'est que ils ont du mal à trouver des leaders féminines qui peuvent faire des grandes scènes, parce qu'il y a voilà il y a pléthore de propositions masculines sur les grandes scènes. Je te parle de festivals de 40 000, 30 000 personnes, hein. Et donc nous on est moins concernés par ces enjeux-là puisqu'on rassemble que 2 000 personnes, et donc on a la possibilité de présenter Violente Sadimone, qui est dont la leaderuse c'est un groupe de punk rock, Wamen, Toera, Gaia Banksy, Juchani Almarechman, Kirara, Cutface, etc., etc. Et oui, ça va être une présentation quasiment à parité. On a encore des efforts à faire là-dessus, quoi.
0: Non, mais c'est chouette. Et donc, du coup, quel est toi ton petit coup de cœur que tu voudrais nous partager pour conclure ce petit moment de discussion sur le festival? De toute façon, on s'y retrouvera, hein, à la rentrée au festival, les Radios Ferrare Rock, comme chaque année. On est sur place et on a l'occasion d'interviewer tous ces artistes. Mais toi, qui est l'artiste un peu coup de cœur de cette prog que tu veux nous partager?
1: Moi, je parlais de TVOD. Je pense que c'est un artiste que j'ai découvert au Canada à l'occasion d'un festival qui vous est cher également, puisqu'il y a un des membres de votre belle radio qui va régulièrement, que j'ai découvert au Festival des musiques émergentes, et groupe qui est signé sur un label québécois, dont je me souviens plus du nom, mais qui est un label qui a vraiment des pépites rock super intenses. C'est TVOD. C'est un groupe new-yorkais qui sont 5-6 sur scène, avec une ou deux femmes sur scène. Rock, elle est rock, pop, des trucs qui font penser au label DFA, des trucs moins groove, des trucs plus rock, des plus grands angles larges. Je trouve que le premier album est monstrueux, et sur scène, il y a, je trouve ça complet comme set. Je trouve ça vraiment attachant sur scène. C'est vraiment l'artiste que j'ai hâte de revoir sur scène avec leur nouvelle compo.
0: Ok, cool, bah trop bien. Merci beaucoup en tout cas, Mathieu.
1: Merci à toi.
0: Et puis bah on se dit à bientôt, puisqu'on se
1: Ouais, avec
0: reverra
1: plaisir.
0: au Hop Hop Hop, qui, je rappelle, se déroule en septembre, si je dis pas de bêtises. Les dates, c'est le 11 et 12 du côté d'Orléans.
1: Septembre. Ouais, vendredi, samedi.
0: Super, merci à toi et à la prochaine.
1: Merci, salut.
0: De notre côté, on se laisse en musique avec TVOD. On écoute le titre Rerun, tiré de l'album The Farm, à venir chez Mosland le 16 octobre de cette année.

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On a écouté Kathleen Emery, ça a été suivi par The Coop et Leta Mboulou sur le 895 MHz à Saint-Étienne et radiodio.org partout ailleurs.

0: On a écouté la percussionniste rappeuse Kenyan Matheny, drummer Queen. Ça a été suivi par l'anglaise Kate Tempest avant sa transition en Kay Tempest. Et à l'instant, le duo Soul, Sandy et Matthews sur la stéphanoise 895 MHz et radiodio.org dans le reste de l'univers.
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0: Slow Week Riz et Dean Rodney en forme de psychophonie pour plus de vrille dans les transistors sur le 895 de Radio Dio. Slow Week Riz est un artiste de Barner 16, un réseau inclusif d'artistes basé à Hambourg avec et sans ce que certains appellent un handicap. Embarquons dans le camion bleu de Fantasio et les Turbulents, sorti par les Lillois de Label Brut.
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Avec The Gate, puis Daniel Johnston, faisons de la folie une arme en forme de musique invalide sur le 895 de Radio Dio. The Gate est un projet artistique destiné aux adultes ayant des difficultés d'apprentissage à Londres. Ils font une émission de radio hebdomadaire, Get Kicks, tous les mardis sur Résonance FM. Écoutons maintenant les Harris qui font aussi une émission de radio, Radio Tisto, sur Radio Libertaire. Les Harris, c'est un projet qui est né dans la rencontre entre Sonic Protest et l'hôpital de jour

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Je sais pas ce que c'est. Ça me fait un peu peur. En même temps, ça me fait des émotions. 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

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On vient d'écouter Carolina Lee, suivie par Ignatus et à l'instant Gravas. 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

Les Bilbao Kung Fu nous ont confessé avoir commis une petite maladresse. Ils ont été suivis par la violence technique du duo Tourangeau-Pneu. Et à l'instant, c'était groove autant que rock. C'était Dead Chic sur Radio Duo.

On a écouté la voix de Junior Roy en compagnie des Dub Shepherds. Ça a été suivi par l'afro-reggae local de Hasso Babilas. Et tout de suite, c'était Tekemat. 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On continue, 100% local.

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0: On a écouté le projet local Radio Tutti, extrait de l'album Twain Club. Et tout de suite maintenant, c'était la voix incroyable de Billie Holiday, extrait de l'album Lady in Satin, avec ce morceau I'm a Fool to Want You. 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

analogisme à la petite cuillère avec Jan Tiersen et ses potes sous le nom d'ESB, Elektronische Staubband. Puis les guitares saturées de Michel Clou pour parler cicatrices.

0: On aime se faire des films en musique avec Pascal Comlade. Évadons-nous maintenant avec le collectif hip-hop d'Aix-en-Provence, Chinese Man.
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Cali to Friends de Scratch Bandicrew avec en featuring les FMCs, Gavlin, Reverie, Blinds Brixton, tiré de Tan Graham série sorti sur le label de Chinese Man. Distordons les ondes de nos cellulaires avec Ring Your Face de Kokomo.

C'était Trapping, tiré de l'album Dévotion, des Bordelais de Cap Bambino. Et maintenant, une saturation d'optimisme avec Lysistrata,

C'était I Useless de Clermont-Ferrand, tiré de l'album Twister. Et comme dit Gontard, tout naît, tout s'achève dans un disque.

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On a écouté le producteur Ron, ça a été suivi par notre producteur palestinien cette fois, Omar Hamad, et enfin, Ventre de biche sur le 895 de Dio.

Une instru du local Piloufaz a été suivie par la beatboxeuse multi-instrumentiste Kid Be Kid et par Alex Pilot, extrait de la compile Future Dub.

trois projets de trap japonaise sur le 8-9-5. On a écouté Hideyoshi, ça a été suivi par le duo de DJ Shari et DJ Tatsuki, et Jin Dog en compagnie du groupe Anarchy.

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1: À l'instant, deux morceaux du rappeur Madi Soma, venu du Japon sur le 895 de Dio. Le voyage musical continue.
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0: Vous avez écouté Homeboy Sandman et Edan, Pusha T et Néné Chéri. Voici Julia Holter sur Duo.
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vous a proposé Matthew Dear, Bodega et Crack, Cloud. Vous nous écoutez sur le 89.5 FM ou les www.radioduo.org.

On a écouté Claudia Meyer dans son hommage à Mercedes Sosa. Ça a été suivi par Kmon Tigré et Fulu sur le 895 de Dio.

Cinq morceaux enchaînés sur le 8-9-5 de Dio. On a écouté Rosé, Philippe Glass, Philax Style, le projet Et il y avait qui regroupe Scanner, Genst Heinz et Petit Gant, et le groupe Cerveau, S-E-R-V-O.

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vous êtes parti en voyage avec les groupes français Antiquarks et Hadouk Trio. Partons maintenant de l'autre côté de l'Atlantique avec les groupes Beyrouth du Nouveau-Mexique, Tin Man de la Nouvelle-Orléans et Carolina Chocolate Drops de la Caroline du Nord.

0: On écoutait du jazz à la française avec le groupe Jazzistosha, puis le groupe Roseau qui invite Louis Black, et enfin le groupe nantais Trabka. 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

peu de swing dans le punk à l'instant avec le groupe grenoblois Solène et les garçons. Ça a été suivi par de Linda Lindaz et Bat Bite. 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

0: Aesop Rock a été suivi par le rappeur Nux sur le 8.95 MHz.
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0: Après Kill the Vultures, vous venez d'écouter Tenir debout, un morceau de Rosé. Voici maintenant les Beastie Boys avec Nas, Too Many Rappers.
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C'était House Gang à l'instant avec la meilleure rappeuse française, Kazé. Le morceau s'appelle Crapule. Et voici maintenant Zach Delarocha, Digging for Windows.

Je prétends pouvoir parler sans précaution ni détour pour affirmer ce que j'ai vérifié. 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
1: Après Zach de la Rocha, vous avez entendu Programme, le morceau Demain, et à l'instant Run the Jewels, Close Your Eyes and Count to Fuck, featuring justement Zach de la Rocha. Et revoici Run the Jewels avec le morceau Just, avec cette fois comme invité vocal.

C'était Nick Fury de La Caution, par deux fois, d'abord avec Critters, et à l'instant It's All About Morocco. Voici Nerd, ou plutôt N-E-R-D, avec le morceau Rollin' M Sevens. 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

0: pas un adversaire que tu es capable de vaincre. 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
1: Hein ? Qu'est-ce que tu dis ?
2: C'était le morceau Trop Singe par TTC et D-Damage. Et voici une autre collaboration, celle entre Alias et Doze One.
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0: On déhanche un peu la FM sur le 89.5 avec Kassimi, les Slow Slushy Boys et
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Bienvenue à toutes et à tous et merci de votre présence, votre écoute, votre soutien envers ce programme Power Pop Pills. Ou pour être à la hauteur de votre bienveillance, eh bien je porterai une nouvelle fois comme un étendard le plaisir et la passion, ces deux étoiles qui me guident fiévreusement, ou pour mettre toute mon énergie, mon enthousiasme, je sais qu'à travers la Power Pop, à son écoute, sa recherche, sa connaissance, sa compréhension, son histoire, ce sont les deux pôles qui peuvent me sauver et qui continueront de m'animer jusqu'à la fin de cette émission, pendant la pause que je vais m'astreindre et qui m'aideront à me projeter pour la 8e saison de Power Pop Pills qui démarrera le 14 septembre prochain. Avouez que cette quête est exaltante quand tout ce qui préside à votre vie, que mettre un sens à ce que vous aimez, quand tout ce que vous avez envie devienne votre raison de vivre, mais plus que cela, vous devienne impérieux de le partager et ce que vous ressentez au plus intime de votre vie devienne une plénitude et l'accomplissement total de votre vie. Alors à nouveau, merci à vous. Et on a attaqué avec Complications, un nouvel extrait de Zoned Out, le nouvel album du groupe Hurry, et le premier ce soir, premier titre ce soir pour sa labellisation d'album de la semaine, amplement justifié, tant les 9 à 10 compositions qui le constituent sont une fête incroyable aux guitares, belles et puissantes, assez omniprésentes, d'inspiration, comme vous avez pu le constater, très Teenage Fan Club. Ainsi, on a vu la semaine dernière la présence de Gérard Love, c'était peut-être même il y a 15 jours, sur un titre. Et par ailleurs, l'album qui en entier pourrait être apparenté à la veine du circa 1995 Grand Prix de nos Écossais préférés. Ceci pour l'inspiration donc, mais il n'en demeure pas moins que le chant de Matt Scottolin, le leader de Hurry, est idéal pour la power pop qu'Hurry infuse. Et à l'image de Teenage Fan Club, nous sommes en présence d'un album radieux qui répand l'optimisme et la joie, peut-être plus rock, et avec le soutien plus présent, me semble-t-il, de synthétiseurs. Alors si Hurry commence à être une valeur sûre de Power Pop Pills en provenance de Philadelphie, puisque ce n'est pas le premier album de Hurry que je présente dans cette émission, en revanche, une excellente découverte cette semaine est venue d'Australie et plus particulièrement de Sydney, avec Dice, le premier album d'un groupe répondant au nom de The Low Priorities, pour une power pop scintillante, classique, ultra mélodique, puissante à base de guitare cristalline et de sublimes harmonies qui rappelle aussi Teenage Fan Club, mais avec la sensibilité typique d'un under que nous a apporté par le passé des groupes comme The Bats, The Chills ou The Church. The Church, dont d'ailleurs on attend le nouvel album, c'est extrêmement frais, plein de vitalité qui modernise ce sentiment de nostalgie qui imprégnait tous ces groupes. Et j'ai beaucoup aimé de ce Dice, donc, ce Strawberry Gum, venant de ce groupe qui s'appelle The Low Priorities. Tout de suite, dans Power Pop Pills.

Alors, on va avoir un début de Power Pop Pills très australien, puisque vous savez, d'abord qu'on va, y rester avec les deux groupes suivants. Et vous savez que d'Australie, eh bien, on apprécie aussi des alcools nettement plus forts et irradiants. Et le label Beast Records nous comble avec, et je suis heureux enfin de vous les présenter, précédé de concerts indécents, notamment à Binic l'an dernier, Public House en provenance de Melbourne, projet parallèle du Steve Richards, Wolfgang Buckley, ici avec son pote James McClurg, et un premier album Future, bourré d'hymnes sauvages vérolés, tenant de cette veine d'origine, soit à la Radio Boardman croisée avec les Stooges, punk explosif et incisif qui respecte les influences tout en les actualisant. C'est très puissant à l'image de ce smoke bomb. Public House.

Alors, si mon intérêt pour Public House fut éveillé par notre ami Phil Sharks, pas encore revenu de la claque de les avoir vus en concert, eh bien, leur sortie est accompagnée chez Beast Records d'une autre vraie surprise pour moi. Le groupe s'appelle Where's Jimmy, matérialisé sous la forme d'un LP qui regroupe leurs deux EP existants. L'album s'appelle d'ailleurs Double Hippie Records. Les deux EP étaient Paycheck Blues qui se retrouve sur la face A et Staring at the Wall qui se retrouve sur la face B. De cette formation, donc Where's Jimmy, excellente bien sûr, formation complètement inconnue de mes radars, Where's Jimmy soit un gang là aussi survolté, quintessence d'un son punk 70s, australien, rock'n'roll, adoré ici, louchant aussi sur une énergie blues à la AC/DC, emmenée par un certain Hugh Westcott, pile électrique à la tête de ce combo basé aujourd'hui du côté du Newcastle australien et des Nouvelles-Galles du Sud. On va les découvrir avant plus ample exploration, car cela subodore une autre grande claque avec ce titre, Hanging On, Where's Jimmy ?

0: C'était donc Where's Jimmy? Alors, je vous parlais du plaisir dans l'édito et justement, quel bonheur de suivre sur Facebook les posts d'un Brésilien répondant au nom de Paulo Milea, qui semble être un des plus fins et pointus passionnés de power pop dans le monde, dont la passion est inépuisable et inspirante et dont les goûts sont infailliblement sûrs et incessamment stimulants. Ainsi, récemment, le suivre m'a guidé vers le projet solo de Mike Brandon, connu jusqu'ici comme le leader des Mystery Lights et qui paye en 10 titres Fast Kids Forever, son tribut à ses racines et influences power pop. Effectivement, son groupe s'appelle Fast Kids, envoyé depuis le Queens de New York. Son LP est d'une jouissance absolue, aux forts accents flaming groovies modernisés comme ce Too Busy Hating to Understand Love. Fast Kids, s'il vous plaît.
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C'était donc les Fast Kids. Alors, j'ai longtemps attendu ce LP des Fast Kids, comme le CD qui va suivre, mais il est là, soit le nouvel effort de Robin Hitchcock, songwriter pour lequel nous avons une grande affection depuis les Soft Boys et sa carrière solo débutée en 1981. Et oui, il me semble avancer que nous sommes avec The Confuser, donc son dernier opus, en présence de son 31e chapitre, qui me semble être un très bon cru, mêlant toujours avec lui érudition, psychédélisme, classe absolue, des domaines où j'espère vous proposer par ailleurs très prochainement un artiste sidérant. Et aujourd'hui, nous sommes en mesure de vous confier que nous vérifierons une nouvelle fois eh bien, le talent de ce vénérable songwriter qui est Robin Hitchcock, puisque nous devrions être le 11 octobre aux Trois Baudets à Paris pour le voir évoluer sur scène. On reparlera bien sûr de tout cela, on reparlera de ce nouvel album de Robin Hitchcock. Mais tout de suite, Robin Hitchcock avec Breathless.

Alors, je vous l'avais promis lundi dernier, revenir avec le fameux troisième titre qui consacre un album, album de la semaine. Et rappelez-vous, cet album de la semaine lundi dernier, c'était Skeletons de David Woodard, de power pop tout en énergie, rébellion, rage et esprit punk, à l'interprétation très puissante pour un formidable album dynamique, épuré et très stimulant. Avec une inspiration née apparemment après le visionnage d'un documentaire sur The Descendants qui a déclenché chez lui, de surcroît avec un état d'esprit contre la structure CD Baby qu'il avait exclue suite à des histoires assez compliquées de streaming. Bref, cet état d'esprit où il a mis dans l'urgence tout son cœur, où il prouve que l'inattendu peut être fertile à une grande créativité, parfaitement incarné par ce Not Alone, David Woodard.

Alors, récemment, j'ai été surpris d'apprendre qu'un songwriter que j'avais récemment défendu dans Power Pop Pills avait sorti un single de Noël. Ainsi, l'ami James Clark, qui serait approprié si personnellement à la tête de son James Clark Institute, toute une culture, un héritage qu'il a construit, et à la tête d'un vrai talent d'écriture, s'inspirant des Costello, Ray Davis et forcément Lennon-McCartney, qui s'incarne juste parfait dans ce single de titre arborescent, fou et luxuriant, dont j'ai choisi la face B qui s'appelle « It's 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James Clark Institute.

Un autre single m'a saisi par son immédiateté évidente, où les deux faces sont absolument excellentes, postulant sérieux aux plus hautes marches de notre rétrospective des singles de fin d'année. Nous vient de Jacksonville en Floride avec une formation répondant au nom de Merci Merci. Pour donc une power pop accrocheuse que je rapprocherai étonnamment aussi de la vague mode britannique des 80s avec un soupçon de sensibilité garage attachante favorisée par un chant captivant. Écoutez-moi ce vibrant Secrets. Merci, merci.

Alors, à l'image du single de Kurt Baker présenté ici lundi dernier, j'avais en haut de ma pile depuis un bon moment le EP du 4 titres du groupe belge Come On, Come On. Le EP s'appelle Head Wind, dont je vous avais, rappelez-vous, introduit leur existence avec leur deuxième album qui s'appelait The Crack and the Light. Ce trio bruxellois est décidément très inspiré, ayant foudroyé de la même manière que nous le producteur James Brown, qui les a convaincus tout à fait cessant de les rejoindre pour produire un 4 titres, donc puisé dans les démos d'un album en cours de préparation, en apportant un bonus certain à des compositions qui restent éminemment mélodiques, énergiques et d'une sophistication certaine, avec un apport pour le coup plus prononcé de piano, voire de synthétiseur, et qui synthétise, c'est le cas de le dire, parfaitement ce titre-là qui s'appelle Turn Off the Lights, qui n'est pas sans rappeler des inflexions musicales à la Tom Petty. 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

Alors, avant de revenir sur l'album de la semaine, avant de le retrouver, un autre groupe qui n'a pas séduit que moi et sur lequel je voulais revenir, eh bien, c'est le groupe Banda All Nine, attisant dans les oreilles du référent généreux et pertinent connaisseur de la scène power pop et rock'n'roll actuelle, Steve Van Zandt, infatigable, curieux de tout ce qui se passe aujourd'hui en matière de rock'n'roll et qui a eu le désir express de sortir leur premier album sur son label Wicked Cool Records et par ailleurs de les accueillir dans son show radio le Little Steven Underground Garage. Et c'est parfaitement justifié tant ce « Hey, hey, we are Banda All Nine », le titre de l'album, est excellent, forme d'anthologie d'anciens morceaux que je connaissais parce qu'ils étaient uniquement dispo jusque-là en digital et qui sont là remixés et remasterisés pour cette royale occasion qui nous offre enfin la possibilité de jouir pleinement de l'essence et du talent de ces deux frères brésiliens couris, nourris des influences anglaises et américaines de la power pop et de la pop des 60s, 70s, comme du rock and roll des origines qui irait des Everly Brothers, excusez-moi, à Big Star, en passant par les Beatles et les Beach Boys, qu'ils s'approprient tout en pour en donner toute une intemporalité très personnelle avec leur juvénilité, leur énergie, proche de la démarche des Lemon Twigs et validant aussi par leur création une philosophie de notre modeste émission, à savoir que les mélodies sont une éternelle nécessité. Banda All Nine est ce The Only One entre Big Star, Beach Boys et Glam. Banda All Nine, c'est parti.

Allez, il est temps de retrouver l'album de la semaine, ce Zoned Out, 7e LP du groupe Hurry, pour une power pop percutante et fédératrice, apportant plus de mordant à une veine traditionnellement plus douce amère, avec, je vous le répète, cette influence assez prégnante de Teenage Fan Club, où derrière des mélodies entraînantes et ensoleillées pointe une certaine mélancolie, ce qui souvent est la marque des grands groupes dans Power Pop Pills. J'aime beaucoup ce « The dumbest person you have ever seen ». Hurry.

La rubrique preview de la semaine va me permettre de revenir sur un album vinyle tiré en peu d'exemplaires et sur lequel je suis passé un peu trop rapidement. Soit celui de The Crystal Teardrop, l'album s'appelait Is Forming. Ce qui aussi va me permettre de vous annoncer que ce groupe mixte psychédélique fascinant venant des Midlands anglais sortira leur deuxième album en octobre prochain et qui a été précédé par un single que déjà, lui, on attend imminemment dans notre boîte aux lettres. Les deux seront forcément dans Power Pop Pills à la rentrée. Je suis très impatient de découvrir leur nouvelle chanson, sachant aussi que ce groupe ouvrira pour les Molotovs le 25 septembre prochain au Kentish Town Forum de Londres. Et pour revenir à cet album captivant qui était sorti en 2025, qui joue sur toutes les couleurs, les évolutions des années 60, dans un garage psychédélique très fin au sens mélodique aigu, emmené au chant par Alexandra Rose, je vous en ai extrait ce soir ce Borrowed Time, The Crystal Teardrop.

Et Crystal Teardrop avait sorti un formidable single chez le label toulousain Rogue Records, et ce label a sorti au début de l'été un non moins remarquable 4 titres de The Screaming Kick, des vétérans des scènes garage d'Édimbourg dont j'avoue être passé à côté de leur premier album qui s'appelait Looking From My World, mais par contre j'ai été totalement séduit par ces 4 titres qui pourraient aussi bien rappeler une power pop à la Psychotic Youth, lorgnant aussi sur le côté plus lourd et trépidant du garage de la fin des 60s et convoquant aux vocaux le fantôme des Saints. Bref, je vous recommande chaudement cet amour de 4 titres avec notamment ce Gimme Your Love, The Screaming Kick, s'il vous plaît.

Alors, je vous l'ai dit, en termes de garage, je suis en ce moment assez fasciné par le dernier LP de The Crocodiles. L'album s'appelle Greetings from Hell, où le duo Brandon Walshes et Charles Rowell, au cœur de ce groupe, a cette formidable faculté depuis 20 ans et 9 albums à délivrer un garage rock immédiat avec des racines rock pures et dures, dans une énergie folle, une intégrité implacable, traversée de vibrations et de pulsations que je trouve personnellement formidable, particulièrement dans ce I Dreamed of Journey, qui sera assurément un des grands morceaux de cette année. The Crocodiles.

0: Alors, vous savez que je vais vous laisser tranquille dans quelques minutes pour une durée de 3 semaines, reprenant l'antenne le 14 septembre, toujours à 17h30 sur Radio Dio. Et si je réfléchis à de nouvelles idées, vous retrouverez d'habituelles rubriques comme la suite et la fin de l'intronisation au Power Pop Pills Hall of Fame des Dogs. On évoquera forcément la deuxième partie de Four of a Kind qui s'appelait A Different Kind. Et en guise d'amuse-bouche, eh bien, je vais vous passer un des 4 titres en français qui venaient compléter les 9 titres principaux de l'album, avec bien sûr cette version live de Fier de ne rien faire des Olivensteins, duquel Dominique avait participé à ce morceau en 1979 sans jamais en être crédité. Les Dogs reprenant les Olivensteins, ça s'appelle Fier de ne rien faire.
1: Ok, il s'appelle « Je suis fier de ne rien faire », c'est toujours d'actualité, je pense. Fier de ne savoir rien faire.

0: Et voilà, merci, merci beaucoup. Au revoir.
1: Alors, pour notre célébration du cinquantenaire du punk, un nouveau rendez-vous au CBGB's et son inépuisable coffret Cherry Red, avec ce soir, avant de prendre mes vacances, ne pas me priver de vous partager un de mes groupes préférés, pas du tout punk d'ailleurs, de cette époque certes, mais d'une deuxième vague, dirons-nous, et de cette région certes, mais plus précisément d'Hoboken. Par contre, indispensable de connaître et d'en être le passeur, je veux parler de The Bongos, le groupe du génial Richard Barron, toujours en activité d'ailleurs sous son nom, portant récemment d'ailleurs une reprise de Pete Ham avec les Midnight Colors. Et oui, bref, The Bongos qui se démarquait à l'époque avec cette voix si particulière, des paroles décalées et des accroches originales pour un groupe culte très attachant aux morceaux très originaux et voués à l'intemporalité. L'équipe de Cherry Red a retenu la face A de leur tout premier single paru en 1980, Telephoto Lens, assez brut par rapport à ce que leur discographie passionnante donnera ensuite. The Bongos, Telephoto Lens. C'est parti.

C'était donc The Bongos, donc. Alors, j'associerai cette semaine à ce coffret, pour rester dans cette veine, une compilation qui vient de sortir sur le label Metalwork, qui après toute une, après avoir défriché toute une scène et un patrimoine régional hard rock, s'est attaqué en 2015 à vouloir faire connaître des groupes pour la plupart obscurs de la région du Nord-Ouest Pacifique, qui depuis les 70s, punk, power pop ou new wave, avaient immanquablement influencé des groupes de cette région qui feront la scène grunge des années 90. Un travail passionnant, matérialisé par, sur un premier volume, apparemment, qui devrait donc en annoncer d'autres. 14 références, souvent inédites, rares, live ou issues de démos. Et il y figure une curiosité pour tout power popster, à savoir, capté live en 1977, « I Trust You », un titre de The Mace, le premier groupe punk de la région de Seattle, mais surtout le premier groupe de Jim Basnight, qui formera ensuite, à partir de 1978, les Mobberlees. The Mace, I Trust You. Attention, rareté, obscurité.

Alors, The Mace, qui coïncidence, sont au track listing du dernier podcast de notre ami Alain et de son émission Shake and Pop sur Radio Arverne, et qui a entamé pour son retour en direct là depuis début août une rubrique hebdomadaire passionnante que je vous recommande chaudement d'écouter, une rubrique passionnante à suivre sur les 50 ans du punk dont il a le secret. Et ainsi, jeudi dernier, ou plutôt dans le podcast du jeudi d'avant, eh bien, par exemple, j'ai appris que nous avions fêté le 13 août 1976 les 50 ans de la première répétition des Only Ones au complet, avec enfin un bassiste, car tout commence pour les Only Ones, je vais essayer de synthétiser la pensée de notre ami Alain, eh bien, commence avec John Perry, jusque-là guitariste au sein des Rat Bites From Hell, que Peter Parrett avait connu lors d'un concert de ces derniers à Londres au début 76, mais Peter Parrett avait enregistré en 1975 des titres avec Glenn Tilbrook, mais oui, qui tentèrent John Perry, de s'y essayer à la basse. Mais des répétitions vont aboutir à un clash avec Glenn Tilbrook parce qu'il faisait des solos interminables et qui provoquera donc le départ de Glenn Tilbrook qui claquera la porte et qui continuera ensuite avec Squeeze. Et c'est la rencontre improbable avec un certain Alan Mayer qui avait suivi deux nanas dans un local de répétition voisin qui atterrira ainsi dans les Only Ones pour tenir à la basse son instrument de prédilection, ou après le recrutement du Spooky Tooth Mike Kelly, eh bien verra John Perry donc s'emparer à nouveau de l'autre guitare. Et comme Alain, je vais vous proposer Prisoners, un titre resté inédit jusqu'en 1984 et qui a la particularité d'avoir failli être produit, et je l'ai appris aussi dans ce podcast, par le Stones Keith Richards. Mais oui, allez, The Only Ones, Prisoners, s'il vous plaît.

Alors, avant de terminer, je voulais vous orienter sur les posts Facebook d'une sommité de la presse rock en France, Plumeau Diardex. Audiardesque, excusez-moi, qui est toujours un plaisir à lire et dont les conseils sont toujours très avisés. Je veux parler de Patrick Fouillou, qui nous avait fait l'immense plaisir d'un Power Pop Pits d'anthologie en sa compagnie. Et depuis peu, partant de souvenirs, photos ou de dossiers de presse qui ont jalonné son parcours, de rencontres et d'écrits, il nous offre une mine de références sur le rock français des années 80-90, qu'il se fait un devoir d'être le passeur à foison et à laquelle il est exaltant de s'y ressourcer ou s'y cultiver. Je pense qu'on y reviendra forcément et souvent. Et ce lundi, pourquoi pas commencer à prendre date avec deux groupes incontournables, les Crybabies d'Orléans, bien sûr, emmenés par les frères L'Huillier, que nous avions vus à la Fouillouse. Grand groupe, incontestablement, qui ont sorti trois albums, dont le premier, Pop Goes the Cork, en 1992, instant classique produit par un autre génie français de la power pop, Kid Pharaon, était un petit bijou power pop dont je me remémorerai avec vous le rayonnement en vous passant le Don't Look Down on Girls et derrière les encore plus méconnus Kazem Brats, qui étaient originaires eux de Nevers, injustement confidentiel, transfuge des tambours du Bronx, avec, comme le dit Patrick, de l'album Just For You, ce Lost Classic, nous avons opté de passer These Days Are Gone. Allez, tout d'abord les Crybabies, suivi des Kazem Brats. C'est parti! Petite erreur. Et je pense que c'est plutôt ceci.

Allez, promis, je vous passerai un titre, un troisième titre de Eury dès le 14 septembre. Mais quel bonheur de finir Power Pop Pills sous le signe de l'amitié et la reconnaissance, car il est temps que je referme le grand livre de Power Pop Pills, où j'espère qu'il n'aura jamais le temps de prendre la poussière, car si je serai de retour le 14 septembre, c'est surtout l'espoir qu'un seul morceau de cette programmation, une seule tranche de vie qui a circulé, un seul choix du travail que je vous propose depuis cette saison, vous ait touché au cœur et vous donne à votre tour l'envie d'en être le passeur. Alors Power Pop Pills aura trouvé sa raison d'être. Et cette flamme qui brûle en moi, je continuerai dans la joie à l'entretenir, à l'entourer, à la protéger, l'attiser pour qu'avec des projets, des rencontres, des folies, des déterminations, des idées, des recherches, ces modestes 90 minutes soient encore plus fortes afin qu'elles brillent de la manière la plus éclatante pour vivre notre Power Pop of Life à fond et que cette petite voix soit le réussite de ma vie. Alors parce que c'est un chantier tellement bouleversant, vous comprendrez, en n'oubliant pas de remercier Laurence, tellement précieuse dans cette construction, à quel point tient l'impatience de vous retrouver. À très très vite.

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1: On a écouté Le tourbillon de la vie de Jean-Marie Massou. Ça a été suivi par Juana Molina, puis ce morceau excavé par Lio, L-I-O, sur Dio, D-I-O.

vient d'écouter Noura Mint Seymali. Elle a été suivie par Dennis Rosis et à l'instant de We Are Unique Ensemble.

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1: 895 Rap Ta Face, on a écouté Echo Baz, ça a été suivi par Princesse Nokia.
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5: C'est le quatrième lundi du mois sur le 89.5 de Radio Audio, l'heure de la machine à découdre. Comme le mois dernier, on n'a pas eu le temps de vous préparer une nouvelle émission. Mais cette fois-ci, on a un mot d'excuse du médecin. On est tous et toutes tombés malades pendant les vacances. Faut croire qu'il ne fait pas bon s'éloigner de nos chers crassiers.
6: On a donc décidé de vous rediffuser l'émission de mai 2025 sur les sports de combat et l'autodéfense féministe. En premier lieu, parce que nous avons bien besoin de nous requinquer, de retrouver un peu de forme. Deuxièmement, car le podcast de cette émission a malheureusement été beaucoup trop peu écouté sur le net. 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
7: Enfin, cette émission est une transition parfaite avec nos futurs thèmes de cet automne. En effet, on prévoit de vous causer de piscine, salle de sport, transpiration et justice sociale dans les mois qui viennent. Alors, sortez vos gants, sortez vos shorts et bonne écoute.
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9: Le temps est pas ouf en ce moment à Sainté. On alterne entre les matins nuageux, des après-midi torrides, des grosses averses inattendues et des nuits frisquettes. Il fait trop chaud au soleil et trop froid à l'ombre. Les jambes blanches et poilues des totos et tototes de Sainté refont surface dans les rues de la ville et on découvre les nouveaux tatouages réalisés en toute discrétion pendant l'hiver. L'été est en train de montrer le bout de son nez et à la machine à découdre, on s'est dit que c'était le moment pour faire workout notre summer body. On vous avoue en direct qu'on n'a pas des corps en pleine forme et on a décidé de se mettre un peu au sport. C'est parti pour cette émission spéciale sport de combat. Payer une adhésion à l'année à un club alors qu'on commence en mai, c'est un peu chiant et on n'a pas envie de prendre une carte à Basic Fit. On se dit que les salles de sport devraient faire des promos summer body entre mai et juillet. On se dit c'est peut-être déjà le cas. Qui sait, on n'est ni des experts, ni des journalistes, ni vraiment intéressés. En tout cas, on décide plutôt de frapper à la porte de la gueule noire. On nous a dit qu'il y avait différentes activités physiques qui s'y déroulaient. On décide d'aller à l'autodéfense féministe parce qu'on trouve que le nom déchire. Pas de bol, on nous dit que ça a plus lieu depuis un petit bout de temps. On discute avec une personne qui en a fait partie.
10: Ouais, j'ai participé avec une très chère copine. C'est en 2013, en fait, on a eu envie de fonder un groupe d'autodéfense féministe à Saint-Étienne. Autogéré, on s'était dit, bien que au début, c'était plutôt nous qui l'animions, toutes les deux. Et on était toutes les deux dans des réseaux d'autodéfense féministe déjà depuis plusieurs années. Des réseaux qui étaient soit dans la région Rhône-Alpes Auvergne, soit au-delà aussi un réseau européen. Mmh. Et moi je m'installais à Saint-Étienne et elle habitait déjà là. Et c'était simple pour nous de contacter la Gueule Noire et de demander si on pouvait lancer un groupe d'autodéfense féministe et ça a marché. La Gueule Noire a accepté qu'il y ait une activité en mixité choisie. À l'époque, on avait dit mixité choisie, meuf ou une trans. Et on a lancé ce groupe en proposant pendant 6 mois qu'on l'anime, toutes les deux, Et après, au bout de 6 mois, qu'ils deviennent autogérés. Ça veut dire que chaque semaine, on se dise qui va organiser la séance d'après. Et que ce soit toujours 2 personnes. Et que ça tourne. Et que ça tourne dans le style de ce qu'on faisait et aussi dans le niveau des personnes qui animaient. Et donc ça a marché. Enfin, en 2013, les camarades qui avaient rejoint ce groupe, on était un peu moins de 10, je dirais. Elles ont demandé qu'on prenne 6 mois de plus où nous, on animait le groupe. Et après, à la rentrée suivante, donc septembre 2014, on s'est mis à avoir un groupe autogéré. Et on vient de finir ce groupe-là en novembre 2024. Du coup, une expérience qui aura duré 10 ans, finalement. En fait, comparé à d'autres arts martiaux ou sports de combat, la spécificité de l'autodéfense féministe, c'est de considérer qu'il n'y a pas forcément des expertes et d'autres qui ne savent pas. Et du coup, on n'a pas des grades, on n'a pas des niveaux, etc. Parce que on considère que autodéfense féministe, ça peut être plein de pratiques du quotidien. Par exemple, il va y en avoir une qui est forte en chant lyrique et on va utiliser ses compétences pour travailler le cri. Et il y en a d'autres qui sont fortes en, je sais pas, qui font du clown. Et du coup, on va utiliser ça pour développer des stratégies de défense un peu ridicules qui font rigoler. Et du coup, chacune peut amener des techniques qui sont des techniques d'autodéfense féministe. Et chacune aussi, du fait d'avoir grandi comme femme ou comme minorité de genre dans cette société-là, on a l'habitude de mettre en place des stratégies pour survivre, vivre ou prendre une place. Et du coup, l'autodéfense féministe, c'est partager toutes ces stratégies, donc chacune en a, quoi. Et du coup, la dimension psychologique, la dimension de renforcement de soi et de aussi se construire comme groupe, ça veut dire développer aussi des solidarités entre nous. Parce que pour les femmes et les minorisés de genre, un des effets de la domination, c'est de nous isoler. C'est de faire que chacune, elle s'en sort à son propre compte et sur le dos des autres. Et du coup, l'autodéfense féministe, c'est partager des techniques physiques, des techniques psychologiques et des techniques pour soi et faire des groupes aussi de solidarité entre nous. C'est pas non plus, c'est pas une organisation staliniste. Ça veut dire que c'est pas le groupe et l'individu n'existe pas. Mais c'est pas non plus le développement personnel, je me renforce parce que ce qui compte, c'est moi, mon image de moi, mon empowerment, tout ça. C'est pas ça non plus. Je remarque dans les institutions en fait, qui sont en train de mettre en place, un peu dans le délire de la lutte contre les VSS, là, qui est une expression qui me tape sérieusement sur les nerfs. Il y a des cours d'autodéfense dites féminines souvent qui sont mis en place et ça n'a rien à voir avec l'autodéfense féministe telle qu'on l'a pratiquée, parce que ça, c'est plutôt un gars qui vient des arts martiaux et qui va venir expliquer à des faibles femmes comment s'en sortir si de méchants voyous de la rue leur sautent dessus pour leur voler leur sac à main. Et nous, on n'est pas du tout dans des logiques comme ça. Ça veut dire, dans l'autodéfense féministe, on a déjà conscience que les rapports de pouvoir ils sont entrecroisés et que du coup, il n'y a pas juste des faibles femmes qui sont toujours des victimes, mais qu'en fait, il y a aussi des dynamiques racistes, il y a des dynamiques d'inégalités sociales qui sont en circulation. On a aussi une critique de ce que c'est que la sécurité et comment aussi l'État en France va utiliser à des moments soi-disant des luttes féministes pour mettre en place des dispositifs sécuritaires dans des logiques fémo-nationalistes. Et du coup, nous, on n'est pas... on n'est pas à l'abri de devenir conne. Hein, ça, c'est comme tout le temps. À partir du moment où on fait quelque chose, on peut devenir conne. Mais notre objectif, les orientations politiques dans lesquelles on est, c'est pas celle-ci, quoi. C'est-à-dire, on veut construire des solidarités féministes en ayant conscience des différents rapports de pouvoir et en cherchant plutôt à se tourner vers l'émancipation et pas vers du libéralisme et tout ça, quoi. Une des choses qui était très bien dans ce groupe-là, que j'ai beaucoup aimé, c'est que c'était un groupe ouvert. Ça veut dire qu'on a toujours eu un noyau qui restait et d'autres qui allaient et venaient. Et ça, je trouve que c'est une réussite. Ça veut dire qu'il y a beaucoup de monde qui est passé par là. J'aurais du mal à compter, mais je pense quand même que c'est plutôt de l'ordre de plus qu'une centaine de personnes, peut-être 200 personnes, je ne sais pas. Je pense qu'on est beaucoup à être passé par là. Je pense que la dimension d'être un groupe et du coup d'à côté se proposer des choses, parce qu'on se voit toutes les semaines, on se propose d'aller à un concert, aller à je sais pas quoi, ça je crois que ça a fonctionné aussi. Et les prépas d'entraînement se sont mises à moins tourner et on s'est à nouveau retrouvés à deux, à avoir la sensation de beaucoup porter le truc. Et on a eu un peu la flemme. Et on s'était dit à un moment qu'on allait organiser un événement pour les 10 ans. Et en fait, c'était plutôt un anniversaire au départ. Et au final, on s'est retrouvés à porter ça encore une fois un peu à deux. Et avec des coups de main, hein, bien sûr. Mais quand même avoir la charge, surtout à deux. Et là, on s'est dit que peut-être fallait transformer cet anniversaire des 10 ans en un événement de fin de ce groupe. Bon, j'avoue, moi, ça me manque. Hein. Vraiment importante, cette pratique de l'autodéfense féministe. Et puis, en fait, en ce moment, je trouve aussi qu'il y a une parole féministe qui prend beaucoup de place et que je trouve pas du tout intéressante. Et du coup... J'avoue manquer vraiment d'un collectif féministe, alors que ce soit pour faire de l'autodéfense ou autre chose, mais qui tienne un peu la route et qui soit capable de réagir sur des trucs. Mmh. Ça manque un peu, quoi. De dire, les corps queer, ils n'occupent pas l'espace de la même manière, ils ne se sentent pas aussi à l'aise de prendre l'espace. Et ça, on l'intègre super, super tôt et super profondément. Et la question du racisme, elle fonctionne aussi de cette manière-là. Ça veut dire qu'il y a des gens qui... Parce qu'ils savent, des hommes qui, parce qu'ils savent qu'ils vont se taper un contrôle policier, ils essayent de disparaître de l'espace public, ils se rendent invisibles. Et tout ça, ça joue sur les corps et ça joue après sur les vies, à quoi elles ressemblent. Et moi, je trouve les. Bon, là, j'ai extrapolé, mais les pratiques d'autodéfense féministes, pour moi, elles peuvent travailler ces questions-là. C'est-à-dire comment se réapproprier un corps et une place sociale en groupe.
9: On se quitte un peu perdu sur ce qu'on va bien pouvoir faire de nos corps. Vu que l'autodéfense, ça se fait plus à la gueule noire. On nous dit dans l'oreillette qu'une étrange activité s'y déroulerait encore et toujours entre une très petite dizaine d'initiés. J'ai nommé le Systema. On rencontre quelqu'un qui nous en dit plus autour d'un chocolat chaud.
11: Le Systema est un art martial russe. Donc en fait, en gros, il y a à peu près tout. En Systema, debout, des frappes, des saisies, des clés, combat avec des armes, sans armes, contre plusieurs adversaires, etc. En fait, c'est pas un sport dans le sens où il n'y a pas de compétition de Systema. Du coup, il n'y a pas de règles, il n'y a pas de catégorie de poids, il n'y a pas de protection, voilà. Et alors, par contre, ça se distingue de la plupart des pratiques martiales par le fait qu'il n'y a pas de technique au pluriel. On ne va pas apprendre à faire un coup de poing de telle ou telle manière, ou un coup de pied comme ci ou comme ça. On va plus apprendre à improviser, en fait. Alors, il peut y avoir des démonstrations, mais jamais de compétition, parce qu'en fait, ça reste un truc de self-défense, et que tu dois travailler à... être capable de te battre face à quelqu'un qui pèse 30 kilos de plus, quoi. Ce qui n'est pas du tout en compétition quelque chose qui est possible. Et tu dois être capable de te battre contre trois personnes. Et en compétition, les compétitions à 3 contre 1, c'est difficilement organisable. Et puis voilà, c'est un truc que tu es censé pouvoir faire dans la rue, en terrasse de café, etc. Donc pas du tout dans un environnement sécurisé comme un ring ou une cage, quoi. En Systema, il y a aussi tout un rapport aux soins. Et du coup, on va souvent faire des massages et des trucs comme ça. Et par exemple, pour masser, on va utiliser les mêmes frappes qu'en combat. C'est-à-dire que c'est des frappes qui vont aller chercher très profondément dans le corps. C'est ce qu'on appelle des frappes lourdes. En fait, qui vont, mine de rien, s'attaquer pas mal à l'agressivité dans la personne. Ça va être, on va frapper pour détendre la personne, quoi. comme il n'y a pas de technique, il faut qu'il y ait une base sur laquelle travailler. Et ça va être structure, relaxation, respiration et mouvement. Travailler la structure, ça veut dire travailler à soi-même garder sa structure et déstructurer la personne avec qui on bosse. Donc qui est, selon les circonstances, un partenaire d'entraînement ou un adversaire. La respiration, on travaille beaucoup à gérer notre stress avec la respiration, gérer la douleur, gérer la fatigue, gérer la dépense d'énergie. Autre pilier, la relaxation. Du coup, on va chercher toujours à être détendu et relâché, et de ne pas avoir d'endroit sur nous où il y a des tensions. Mais on va chercher à créer chez l'autre des tensions. Et les tensions, on va les utiliser pour déstructurer, pour amener au sol, enfin, voilà. Ou pour créer des chocs forts qui vont le calmer. Et le dernier pilier, c'est le mouvement. C'est d'être... on va chercher à être toujours en mouvement. On ne va pas se mettre dans des situations où on est statique, où on attend que l'attaque vienne, ou des trucs comme ça. Enfin, on va bouger tout le temps. Et on va chercher des zones de mobilité. Si par exemple on est en combat au sol et qu'on est sous quelqu'un qui pèse 30 kg de plus, on va chercher les espaces disponibles, on va chercher à créer plus d'espace pour pouvoir s'en sortir à un moment, quoi. C'est pratiqué effectivement dans certains milieux militants de gauche, mais pas que. Et je pense qu'il y a effectivement des endroits de système A qui sont plus... qui sont moins orientés à gauche, plus orientés à droite. Et il y a d'autres trucs un peu plus bizarres, genre développement personnel aussi. Il y en a d'autres qui sont en mode survivaliste. Enfin, voilà. Alors à Saint-Thé, du coup, on fait le système A à la gueule noire. Du coup, c'est plus à gauche. C'est accessible à tout le monde. Notamment parce que ça ne demande pas d'avoir un corps d'athlète fait pour la pratique martiale. On ne va pas du tout chercher à modifier notre corps pour pratiquer le système A. On va développer un système A qui est basé sur notre propre corps. Et la pratique de système A, si on pratique longtemps, elle va vraiment évoluer et changer en fonction de où on en est, comment on se sent. Le système A d'une personne va pas du tout ressembler au système A d'une autre personne, mais de toute façon, on n'est pas foutu pareil. Quelqu'un qui fait 1m30 et quelqu'un qui fait 2m15 vont pas du tout devoir frapper de la même manière. C'est pour ça qu'il n'y a pas de... La plupart des arts martiaux, il y a cet apprentissage sous forme de catalogue de techniques. En système A, ça ne marche pas parce qu'on part du principe que les corps sont vraiment différents et qu'un coup de poing fait par quelqu'un de petit et par quelqu'un de grand, s'il est fait pareil, il n'arrive pas du tout au même endroit. Un des trucs que j'aime le plus, c'est le fait que j'ai la certitude que je n'aurai jamais fini d'étudier le système A. Ma pratique va toujours s'adapter à mon état, que je pourrais pratiquer ça plus âgé, etc. Ce qui n'est pas du tout le cas des pratiques compétitives, par exemple, où à un moment, faut arrêter parce que faut arrêter. Comme il n'y a pas de carrière, il n'y a pas de fin de carrière ni de début de carrière.
9: On quitte notre pratiquant de système A préféré en y voyant un peu plus clair. On est prête à signer quand tout d'un coup, hors micro bien sûr, puisque c'est toujours hors micro qu'on nous balance les scoops, on nous dit que le système A, en fait, c'est vraiment pas fait pour se défouler et c'est pas cardio du tout. Du coup, c'est peut-être pas trop ce qu'on recherche. On vous rappelle que notre objectif, c'est ce summer body qu'il nous faut avant les baignades interdites dans la Loire polluée en août. Alors pourquoi pas la boxe au final ? On s'était dit que c'était pas pour nous, ça a l'air super physique, ça fait peur et on n'aime pas trop se faire taper dessus. On décide quand même de se laisser persuader par une personne qui donnait des cours de boxe à la gueule noire justement.
12: J'ai coaché pas mal de gens à la gueule noire. Et ouais, en fait, ça avait commencé. Alors nous, à Saint-Thé, on a commencé bêtement. Hein. C'était un peu avec des antifas. Genre Antifa, machin et tout à Saint-Thé, qui faisait d'autres actions et tout ça, et qui avait demandé à ce qu'on puisse faire de la boxe. Et c'est un peu comme ça que ça a tout commencé, c'était au squat La Plage, genre en 2008, je dirais, où je donnais des cours à la plage. Et puis après, on a ouvert la Gueule Noire en 2011. Et donc, on a créé la section boxe qui a duré jusqu'à là, cette année. Je pense qu'il y a peut-être aussi un petit phénomène de mode. Alors oui, il y a aussi beaucoup de fantasmes autour de la boxe, machin. Et dans les milieux militants, en tout cas, même ça n'a pas forcément toujours été le cas. Aujourd'hui, moi, en tout cas, c'est comme ça que je le vois. Je vois qu'il y a aussi une forme de réappropriation d'un milieu très populaire d'où vient la boxe. Et ça modifie parfois même un peu les codes de la boxe, etc. Parce que historiquement, alors, la boxe, c'est un sport très, très vieux. Hein. Déjà, dans les aux Jeux Olympiques, c'est l'un des premiers sports qui s'appelait le pugilat à l'époque de la Grèce antique, etc. Et puis, petit à petit, après, on voyait des combats de boxe, on va dire, au 19e siècle, plutôt les dockers, les marins, machin, qui se tapaient à main nue, avec des parieurs. Il y avait des gens qui pariaient. Et petit à petit, on a commencé à mettre des règles avec le duc de Queensbury, si je ne dis pas de conneries, au 19e siècle, qui a codifié la boxe. Et là, sont apparus les gants, parce qu'à l'époque, donc ça pariait jusqu'à très longtemps. Bon, même encore maintenant, il y a des paris. Et en fait, les combats ne duraient pas assez longtemps sans les gants. Donc, on a imaginé mettre des gants de boxe pour faire durer un peu le plaisir et pour que les bookmakers puissent prendre des paris pendant le combat, etc. Chose qu'ils ne pouvaient pas faire avant. Et voilà. Et donc après, en pro, en amateur et en éducatif, il y a plusieurs niveaux. Il y a la boxe éducative, plutôt pour les jeunes. Tu n'as pas le droit de taper fort. Donc là, tu as des gros gains. Une grosse taille bien épais, comme ça, tu fais pas mal. Après, tu passes en amateur, où là, tu as le droit de taper fort, mais tu as des casques, au moins pour tes 5 premiers combats. Donc là, les gains se rapetissent un peu. Et par contre, chez les pros, c'est des tout petits gains. Ouais, c'est aussi pour ça que je me mets toujours en porte-à-faux par rapport justement aux milieux militants qui veulent boxer. Et c'est aussi pour ça que je parle de réappropriation. La boxe, c'est un sport, mais pas tout à fait comme les autres. Souvent, les personnes qui vont boxer, elles le font aussi pour manger. C'est des gens qui sont quand même très pauvres, qui viennent d'un certain milieu populaire. Et avoir envie de boxer, se prendre des coups, avoir une discipline ultra dure, parce que c'est vraiment très sec, quoi, la boxe, il faut un peu avoir la dalle, en fait. Et donc, du coup, c'est aussi un peu la limite. C'est-à-dire que nous, on peut, dans les milieux militants, on peut jouer à boxer. Mais si tu es en compète, machin et tout. Donc, oui, la boxe est dangereux. Bon, après, le rugby aussi, c'est très dangereux. Tu peux avoir des chocs aussi au foot, etc. Mais c'est vrai qu'en boxe, il y a des chocs à la tête. Donc, il y a des commotions cérébrales qui peuvent être répétitives. Et en général, si tu passes en pro, on dit qu'il vaut mieux essayer quand même d'arrêter avant 35 ans. Sinon, ça peut être un peu irréversible. Mais bon, tout le monde n'est pas égal là-dessus. Et donc ça a été aussi réglementé, c'est-à-dire dans les compètes officielles, si tu te prends un KO, par exemple, normalement pendant 90 jours, tu ne dois pas reboxer. Voilà, c'est plus ou moins suivi. Maintenant, ça l'est carrément. À l'époque où moi je boxais, on va dire fin des années 90, début 2000 et tout, il n'y avait pas ça. Donc c'est vrai qu'on ne faisait pas trop attention, mais on n'avait pas forcément conscience de tout ça. Mais plus ça passe, et plus il y a des règles, et plus on fait gaffe, notamment aux jeunes, aux plus jeunes, puis l'idée c'est qu'ils puissent boxer pendant longtemps. Voilà, à l'époque, tu boxais à 20 ans, tu étais cramé, c'était fini, quoi. À la Gueule Noire, sans forcément rentrer dans tous les détails, mais j'ai quand même donné des cours pendant 13 ans, chaque semaine. Et donc, bon, c'est quand même un certain investissement et tout. Donc, j'avais aussi besoin de changer. C'est pour ça que moi, là, je suis allé dans un club, je m'occupe plus des jeunes et tout. Avant ça, c'est ce que je faisais aussi, dans mon ancien club à Saint-Chamond. Et donc, il y avait de ça, l'envie de changer. Et puis ce côté un peu boxe, justement, dans le milieu militant, tout ça et tout, moi, j'avoue que ça, au bout d'un moment, j'ai eu l'impression d'avoir fait le tour. Et que parfois, il y a aussi des choses compliquées dans des collectifs, des gros collectifs de plein de gens avec plein d'idées différentes. Je me sentais plus trop à ma place. À un moment donné, je me suis dit qu'il fallait que j'aille voir un peu ce qui se passait ailleurs, quoi.

0: Ça y est, on se jette à l'eau. Why not la boxe? Et comme ça ne se fait plus à la gueule noire, on se décide à aller voir du côté d'un club plus classique. On discute avec des bénévoles, des salariés, des adhérents, adhérentes de l'Académie stéphanoise.
1: Alors on est au 27 bis rue de Terre-Noire dans le quartier Montplaisir, par là, pas très loin des studios de Radio Dio. Et on est dans un local associatif de l'association Académie Stéphanoise, qui était jusqu'à il n'y a pas si longtemps que ça l'association F-Club, qui est une association sportive de sport de combat. Plusieurs sports de combat, du MMA, du kickboxing, de la boxe anglaise, du Krav Maga aussi, avec un espace de préparation physique et pour des cours de ce qui s'appelle cross-training, accessible à tout le monde.
2: Moi, je suis coach sportif salarié pour l'activité cross-training. C'est des circuits d'exercices mélangeant cardio, musculation, gym. En fait, je suis en train de faire une formation sport-santé. Après, ce serait pour accueillir un public qui sort, par exemple, de pathologies type opération, infarctus, qui ont parfois des pathologies assez lourdes et qui cherchent à faire la passerelle entre la fin de leur rééducation et la reprise du sport, mais de manière assez douce.
1: Alors là, cette année, on a 4 salariés et le bâtiment, il appartient à des propriétaires privés. Donc ça appartient pas à la mairie, donc c'est un peu le revers du truc, c'est que ça coûte cher, ça coûte très cher. Et que l'entretien coûte cher et que là, ce qui est en train de se poser comme question, c'est de racheter le bâtiment, justement. Mais du coup, pour la question financement, qu'on ne peut pas éviter, plus des trois quarts des financements de l'asso, ça se fait par les cotisations des adhérents et des adhérentes. On essaye de trouver du temps et de se former pour courir un peu après les subventions publiques, mais ce n'est pas évident. Ça prend du temps et c'est pas accessible à n'importe qui. Il faut avoir des compétences rédactionnelles vraiment très particulières, quoi. Et qu'ils demandent à chaque fois des projets très spécifiques. Donc il faut correspondre à. Donc les fédérations éditent des espèces de cahiers des charges auxquels il faut. Faut un peu cocher les bonnes réponses. La plupart d'entre nous, des coachs ici et des bénévoles, on est salariés à côté ou les gens ont des vies de famille ou des vies remplies à côté et ça fait que l'investissement ici il est en bonus dans la vie de chacun quoi et chacune. On court un peu après le temps, je pense.
3: Bah moi déjà ici je suis salariée au secrétariat. Outre ça, je donne des cours de boxe féminine. En vérité, je fais de l'accueil, mais je fais pas que. J'accompagne beaucoup. Les ados, ils ont besoin de beaucoup d'accompagnement, en vérité. Donc, s'ils se font un bobo, c'est moi qui viens de voir. S'ils ont besoin d'aide, des fois, même pour parler, etc., ils viennent me voir moi directement, puisque je suis toujours ici, en fait, tous les jours. Ouais, je donne le cours de boxe féminine. Ça, c'est un créneau qui a été mis en place déjà il y a 2 ans par une autre coach. Il a été mis en place pour donner plus accès aux féminines qui n'ont pas forcément envie de soit de débuter directement dans des cours mixtes ou qui n'ont pas du tout envie de se mélanger. Non, je pense qu'il y a plein, même moi au départ j'étais pas trop à l'aise, je pense qu'il y a plein de choses qui font, en vrai il y a le niveau qui joue. On a tendance à se dire quand on arrive dans un groupe, moi je pense qu'en tant que femme déjà quand on voit des hommes, parce que c'est majoritairement des hommes dans les sports de combat, en vrai, on va déjà se dire, ouais, ils ont du niveau et tout, donc déjà, ça joue. Puis après, les sports de contact, comme la lutte ou la MMA, c'est très difficile de rentrer dedans quand on est une femme. Quand on rentre dans une pièce où déjà, il n'y a que des hommes, c'est des sports où on est très proche, etc. Si on ne connaît personne, qu'on n'a pas d'affinité ou des personnes de confiance avec qui tourner, s'il n'y a pas de femmes, en vérité, c'est très dur, en fait, de s'y mettre. Et il y a des femmes qui ont vraiment envie de faire ces sports, mais qui n'osent pas se lancer parce que ça fait peur. Après, avec le temps, on arrive à trouver des personnes, hommes ou pas, ou à qui on a confiance, parce que je pense que c'est des sports où il faut y aller avec de la confiance. Mais c'est vrai qu'au départ, ne voir que ne serait-ce qu'une femme et savoir qu'on peut tourner avec elle et tout, c'est toujours rassurant.
1: Et ce que j'ai vu, c'est que ces deux pratiques-là, MMA et grappling, elles se sont beaucoup développées sur les 10 dernières années. Ouais. Ça s'est beaucoup développé. Je pense que ça s'est développé parce que ça s'est médiatisé. La compétition du MMA n'était pas légale en France jusqu'à il y a 2 ou 3 ans. Et ça a été légalisé il y a quelques années. Mais on a vu directement, il y a eu un gros événement aussi à Paris, puisqu'il y a des grosses organisations qui organisent des soirées de combat, des organisations internationales, quoi. Et on a vu, il y a eu un événement à Paris, et ça a fait vraiment appel d'air, quoi. Ça a ramené énormément de monde ici. Quelles blessures ressortent de la pratique du MMA et quelles blessures ressortent de pratiques d'autres sports ? Pas sûr que le MMA crée plus de gros dégâts sur le long terme, quoi. La boxe anglaise, c'est... Enfin, je pense souvent les gens ils font cette comparaison. Enfin, moi, après, je m'en fous, je ne vais pas défendre le MMA pour que coûte. Mais en fait, je ne pense pas que ce soit un endroit où on se blesse plus et pire que dans d'autres sports, quoi. Enfin, je pense qu'en boxe anglaise, les traumas, ils sont graves. Je pense au rugby, pareil.
4: Au tout début, j'ai commencé à faire de la boxe anglaise. Et après, j'ai fait du crossfit. Et après, au fur et à mesure, j'ai trouvé que le MMA, c'était bien. Parce que mon frère, il en faisait. Et après, j'ai fait de la lutte. Ouais, et franchement, dans notre famille, en fait, on est une lignée de boxeurs, on va dire. Genre de sport de combat et tout ça. Les règles du MMA, enfin, d'abord... Ouais, genre, enfin, c'est pas... Il n'y a pas de règles, parce qu'il faut pas quand même... faut pas quand même tuer l'autre, hein, quand même. Voilà. Genre, par exemple, on a le droit de prendre de partout. C'est pas comme à la lutte. À la lutte, on n'a pas le droit de frapper au visage ou des choses comme ça. Après, moi, je mords les gens, mais ça dépend.
1: Il y a plein d'aspects à la compétition. Moi, j'ai découvert la compétition il n'y a pas si longtemps que ça, moi, en tant que pratiquant. L'aspect émotionnel, c'est un peu cliché, hein, mais ça te met dans des conditions très complexes et très difficiles et t'es obligé tu dois t'en sortir. Enfin, j'ai trouvé ça très intéressant pour moi. Après, au niveau ce que j'ai vu, c'est plus sur l'accompagnement pour les ados en compétition. En fait, les ados sont vachement en demande. Genre, vraiment, dès qu'ils arrivent ici, c'est une des premières questions, c'est combien il y a d'entraînement ici et quand est-ce que c'est les compètes. Et parce qu'il y a vraiment ce truc de vouloir... là, c'est le MMA qui est en question, mais ça a pris plus de place médiatiquement ces dernières années. Mais je pense qu'il y a aussi... l'aspiration à percer, devenir quelqu'un, réussir, se sortir d'une condition peut-être difficile. Et ça peut être ça peut être un espace de réussite et un espace de succès. Et je pense que c'est un truc un peu cliché, mais je pense que c'est des trucs qui se retrouvent dans plein de... Ça se retrouve dans plein de sports. Je pense que la boxe anglaise, beaucoup. Après, on fait attention à... En fait, on veut bien accompagner plutôt que d'envoyer n'importe qui, n'importe comment, et que ça soit vraiment la boucherie, quoi. On fait attention, quoi. Après, c'est ça aussi, c'est que ça demande un peu de logistique, quoi. Ça demande de l'accompagnement, ça demande des... Souvent, c'est loin, donc faut faire le déplacement, faut trouver un logement, faut bien préparer la compétition avant, faut gérer le stress, et puis faut gérer aussi... Enfin, il y a le stress avant, le stress sur le moment de la compétition, et gérer aussi parfois la déception s'il y a une défaite, s'il peut y avoir des blessures aussi, quoi. Là, je pense que les clubs, ils se font connaître comme ça, les coachs se font connaître comme ça, avec leur palmarès. Ça peut toujours être bien d'avoir des combattants à mettre en avant, ça fait de la visibilité. Et derrière, effectivement, pour revenir sur la question des financements, il y a un aspect financier aussi qui est que les fédérations vont probablement faire un peu plus attention à accompagner des clubs qui ont beaucoup de licenciés dans leur fédération, qui participent à beaucoup de compétitions et encore plus qui remportent des titres.
3: Là, j'étais en entraînement de MMA avec mon coach. Là, pour l'instant, je m'entraînais au sac, je travaillais un peu la technique, un peu de kick, des petites combinaisons pieds-poings pour me préparer aux futures compétitions à venir. C'est me mettre dans la difficulté, on va dire, dans le rouge. Malgré la fatigue, je me dis, il faut que je me dépasse, que j'essaie de m'améliorer. Même si je ne gagne pas tous les sparring d'entraînement, je me dis, c'est pas grave, je dois travailler telle chose. Et quand je reviens, ben, j'essaie de les travailler, ce genre de choses. Et je me mettre en tête des combinaisons, par exemple pied-point, puis après je donne une jambe, ou je donne d'abord une jambe, pied-point. Et comme ça, après, ce genre de schéma me vient en tête pendant les compétitions. Plus je répète en entraînement, et mieux en compétition ce sera plus fluide, plus joli, plus rentable. Parfois, le jour même de la compétition, on fait les pesées. Parfois, c'est la veille, donc on a tout un entraînement. Par exemple, si on n'est pas au poids, il faut commencer à se mettre au poids avec un petit régime ou un entraînement beaucoup plus physique, beaucoup plus cardio. Après, quand on arrive le jour de la compétition, on a notre planning. Et à partir de ce moment-là, si on passe le matin, il faut se préparer tout de suite, rentrer dans le bain, se préparer. Et au moment du combat, c'est l'adversaire ou moi, quoi. Il faut vraiment qu'on se mette dans la tête que c'est soit tu gagnes, soit tu perds. Et on donne de son mieux.
1: En tout cas, dans les cours avec les ados, c'est je m'assure qu'ils repartent. Enfin, je m'assure que quand ils arrivent sur le tatami, ils repartent une heure et demie plus tard et ils sont dans le même état et ils sont pas donc qui se fassent pas mal. Donc ça fait vraiment partie, en tout cas, de l'apprentissage. Un truc, moi, en tout cas, qu'on m'a transmis dans les sports de combat, justement, de bien insister sur le fait que justement, c'est pas un sport individuel. A priori, c'est un sport individuel parce qu'on combat seul, etc. Mais en fait. On travaille en équipe, on a besoin de ses partenaires, on a besoin des coachs, on a besoin d'un entourage, on peut pas progresser, on peut pas s'entraîner seul. Donc en fait, ce que moi en tout cas j'essaie de transmettre aussi, c'est ce truc-là, c'est que genre de fonctionner avec les autres comme j'ai envie que les autres y fonctionnent avec moi. Je sais pas comment dire, mais genre je sais pas si c'est de la santé ou de l'hygiène en fait aussi de conscience de son corps, de à soi et aux autres, quoi, de conscience de son entourage aussi, quoi, du coup, qui fait partie de l'entraînement, qui fait partie de la transmission de la pratique, quoi, qui m'a plu, quoi.
5: Alors, de base, moi, j'ai toujours été un sportif, à la base, et j'ai toujours voulu savoir me défendre et défendre ceux que j'aime. Donc, j'ai commencé à faire un peu de la lutte avec mes amis, et ensuite, on m'a parlé du F-Club, puisque c'était bien réputé. C'est dire, j'ai commencé, ils sont connus un peu. Je m'entraîne tous les jours de la semaine, sauf le dimanche. Mais sinon, tout ce qui est boxe, lutte, MMA. Et après, je fais de la musculation, donc je fais un peu de tout. J'ai déjà eu une côte cassée, une côte fêlée, plusieurs entorses au pouce, cheville. Après, tout ce qui est articulation aussi, parce que même si on fait des sports plutôt dangereux, c'est chaud pour les articulations. Et il faut faire attention et se préparer.
6: Dès que vous sentez que vous êtes à l'aise, on accélère et après on l'envoie. OK ? Donc vous l'envoyez bien. Essayez de le faire en vitesse, c'est pas forcément fort. Là, ce qui va compter, ça va être la vitesse en tout cas. Ok ? Parce que là, vous allez toucher au visage.
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0: On va aussi voir du côté de Sport Autrement, un autre club associatif de Saint-Thé. On nous parle un peu de ce qu'il s'y passe, d'une soirée boxe pour la Palestine, la semaine pro.
10: Les Sports Autrement, c'est une salle de sport, mais pas que. C'est plutôt un lieu de rencontres, de partage, où l'on essaie de faire passer des valeurs à travers les sports.
11: Pour compléter, peut-être dire que ce local, on l'a acheté pour être autonome. Et c'est aussi un moyen d'être autonome sur nos valeurs sportives et aussi être indépendant pour sortir les locaux de Saint-Étienne de la pression immobilière. Donc en fait, nous on louait pendant 9 ans, on a loué en fait, et on s'est rendu compte qu'à la fin, ce n'était pas à nous et qu'on préférait avoir un endroit à nous qui nous ressemble, et avec nos affiches, nos posters, nos bouquins, notre sporttech, enfin tout ça, notre matériel sportif. Et voilà, donc en fait, sortir ce lieu de la pression du marché immobilier, on trouve que c'est important parce qu'il y a plein d'assos qui se cassent la figure à cause de ça, en fait, à cause des problèmes économiques.
12: Alors du coup, dans notre salle, ce qui est bien, c'est comme dans nos valeurs, le but, c'est quand même d'accepter le plus de monde possible et d'intégrer le plus de monde et que tout le monde se sente bien. Dans notre salle, tout le monde est bienvenu, en fait. Peu importe l'âge, peu importe le genre, peu importe les origines, on s'en moque. Le but, c'est au contraire que tout le monde puisse bien venir et travailler ensemble. Et ça marche plutôt bien. Moi, ça va faire 5 ans que je suis là et c'est ça que j'ai toujours apprécié dans le club, c'est qu'on est très mélangés. Il y a vraiment des gens de toutes origines, qu'ils soient ethniques, qu'ils soient sociales, qu'ils soient religieuses. Et ça pose pas de problème, ça pose pas de questions. Tout le monde est là pour travailler, échanger ensemble, et c'est plutôt quelque chose qui marche bien.
6: Oui,
12: Alors ça, c'est quelque chose qui est un peu en dehors. C'est, je sais pas si on peut en parler, c'est la boxe pour toutes. Donc du coup, ça, c'est un des membres fondateurs de l'association qui a créé ça, mais c'est à part. Il utilise nos locaux pour pouvoir donner ses cours. C'est pour donner des cours à des femmes qui ne se sentiraient pas à l'aise de venir notamment faire des sports de combat en mixité. Donc là, l'avantage, c'est que du coup, bah, elles sont que entre femmes, mais c'est un petit peu à part de l'association. Mais le but, pour en avoir parlé avec lui, c'est que derrière, après, quand les femmes se sentent plus à l'aise, c'est qu'elles puissent revenir et intégrer directement l'association et venir travailler en mixité chez nous. Donc c'est l'un des aspects. Après, bah, c'est le fait de dire à tout le monde qu'on est mixte et qu'on veut conserver de la mixité, qu'on veut de la mixité. Moi, si quelqu'un vient s'inscrire et qu'il nous dit « moi, je ne suis pas à l'aise de boxer avec des femmes », eh bah, tu n'es pas bienvenu pour boxer chez nous. Ici, on travaille tous ensemble, peu importe le niveau, peu importe le sexe et le genre.
11: Et une des spécificités du club aussi, c'est justement de valoriser les entraînements du public féminin dans les sports de combat, parce que souvent, c'est des sports qui sont assez macho et nous, on essaye de combattre ça au maximum. Donc, en fait, il y a beaucoup de filles qui viennent à la salle parce qu'elles savent que l'ambiance est cool sur ces questions-là et qu'il y a de la bienveillance et de la vigilance aussi sur l'aspect du sexisme et du machisme.

Oui, donc la Vox pour toutes, ça s'adresse principalement aux femmes. Donc l'idée, c'est de créer un espace un petit peu différent de celui d'un entraînement collectif avec une trentaine ou une quarantaine de personnes où justement voilà, elles peuvent apprendre et progresser en boxe, mais dans un autre cadre, déjà avec des gens qui font le même gabarit, ce qui est important. Et surtout, voilà, bon, il faut savoir que la plupart des femmes qui s'entraînent dans ces cadres-là, c'est... ce sont des femmes qui ont un parcours un petit peu compliqué, c'est-à-dire voilà, ça peut être des femmes qui sortent des situations personnelles et difficiles, violences sexistes, etc. Pour être clair. Donc du coup, le fait de s'entraîner en petit groupe, bah, ça leur permet justement de se reconstruire et de se soutenir entre elles. C'est-à-dire voilà, il y a pas uniquement la science des boxe aussi, bah, il y a des filles, des femmes qui se voient à côté, qui font d'autres activités avec des personnes qu'elles sont connues, qu'elles sont rencontrées dans les séances de boxe. Donc voilà, on essaye de proposer ça à côté, c'est une fois par semaine. Et l'idée, c'est que, voilà, que les femmes démarrent en petit groupe, mais voilà, dès qu'elles sont prêtes, dès qu'elles le souhaitent, bah, qu'elles passent cet entraînement collectif. Parce que bon, rester en petit groupe, c'est bien, mais voilà, pour certaines, il faut aussi évoluer. Et dès qu'elles sont prêtes, bah, on leur propose aussi de venir en plus aux entraînements collectifs.

En fait, on est 12 bénévoles. On est bénévoles, c'est important de le dire. C'est-à-dire que c'est un projet de sport, ok, mais aussi de sport social. Et l'idée, c'est de ne pas être dans un rapport marchand à notre manière de donner les cours. Donc, les gens, on est 12 bénévoles à donner les cours et pour à peu près 280 membres cette année. Donc, en 10 ans, on a fait x 10, quoi. On a démarré il y a 10 ans à 30 et maintenant, on est 280. Donc, sur une ville comme Saint-Étienne, c'est assez chouette quand même. L'idée, c'est que dans le club, nous, on brasse beaucoup.

des idées et nos valeurs, nos valeurs donc, d'antiracisme, d'antisexisme, de solidarité, de respect. Tout ça, ça passe par le sport, en fait. On n'a pas créé une coquille vide, on a un club de sport, un club de boxe, et à travers ce club, on transmet des idées de solidarité. Alors, la soirée Boxe pour la Palestine, c'est le samedi 17 mai de 14h à 17h. L'idée, c'était de faire un événement autour du Gaza Boxing Women, qui est un club de boxe féminin à Gaza. Nous, on est sensibles à ces questions internationales. Ce qui se passe à Gaza, c'est un génocide, c'est très grave. On ne sait pas toujours comment œuvrer. Donc nous, on s'est dit que par le sport, par ce qu'on sait faire au sport autrement, c'est-à-dire une pratique sportive, on allait faire un partenariat avec BDS, le collectif BDS 42, qui sont des partenaires de longue date de notre club. Et donc, en fait, sur cette journée qui est tout public, c'est pas que pour les gens du club, c'est toutes les personnes de bonne volonté sont bienvenues. L'idée, c'est de faire la projection d'un film, Boxe contre l'assédio. Ensuite, il y a une discussion sur la situation d'apartheid et de génocide actuellement en Palestine. Et ensuite, on met les gants pour un entraînement solidaire, pour montrer notre solidarité avec le peuple gazaoui. Et ensuite, il y a un goûter partagé.

0: on continue notre recherche et on nous dit dans l'oreillette que ce week-end, il y aura un gala de boxe près de Saint-Thé. On décide d'y aller, mais on n'a pas trop d'infos. On sait même pas ce que ça veut dire un gala de boxe. On trouve que le mot gala, ça fait un peu chic. Peut-être que les participants et participantes boxent en smoking et robe de soirée. Est-ce que les escarpins sont interdits? Est-ce autorisé de choper l'adversaire par la cravate? On a plein de questions. On nous donne rendez-vous avant le gala, entre deux entraînements, et on discute avec les organisatrices de ce qui se présente en fait comme une grosse colo de boxe.
1: Ça fait 3 ans qu'on, chaque année, on essaye de se retrouver plusieurs jours entre potes qui pratiquons la boxe. Au début, on avait une pratique commune dans un lieu à Saint-Étienne. Et cette année, c'est aussi parce qu'il n'y avait plus cet endroit pour se retrouver qu'on avait envie d'avoir un week-end de 4 jours pour repratiquer ensemble ce sport. Et pour nous, ben, c'est juste que vraiment, on adore, on adore ce sport-là et on adore le pratiquer. Et que c'est super de se donner les bonnes conditions pour faire ça ensemble. Et il y a 3 ans, on se retrouvait surtout autour de la boxe anglaise. De fait, on venait tous, on partageait cet espace d'entraînement à Saint-Étienne où on pratiquait la boxe anglaise. Donc il y avait majoritairement des gens qui pratiquaient cette boxe. Et cette année, c'est plus mixte parce qu'en fait, il y a des personnes qui viennent de différents endroits. Et du coup, il y a des personnes qui pratiquent la boxe anglaise, c'est-à-dire avec les poings. Des personnes qui pratiquent la savate, donc la boxe française, pieds-poings. Et des personnes qui pratiquent la thaï, qui est une boxe pieds-poings, et c'est possible aussi de mettre les genoux et les coudes. Donc il y a différentes pratiques, et pendant la colo, il y a différents ateliers animés par des personnes de la colo sur ces disciplines-là. Et ensuite, d'autres ateliers où plutôt on se prépare au gala qui aura lieu samedi, donc dans lequel on fait notamment ce qu'on appelle des sparring. Donc des sortes de préparation de combat où on tourne en binôme pour essayer de trouver avec qui on aura envie de monter sur le ring et de faire un assaut samedi. Ouais, on appelle ça des assauts, on peut dire combat aussi, mais plutôt en boxe on parle d'assaut.
2: Ça demande à penser pour manger à 25-30, donc ça demandait à limiter les participants. Ça demande à s'organiser.

0: bien sûr, hébergement, tente, les douches chez les habitants du village, les repas, c'est des amis qui viennent, un ami qui est venu exprès, qui nous fait tous les repas, midi et soir. Donc tout ça, ça demande quand même un peu de logistique. Et puis là, cette année, on a rajouté un petit truc que les autres années, il n'y avait pas. C'est le côté gala avec un vrai ring et des gradins. Et du coup, ça a été comment on trouve un ring, on trouve pas, comment on en fabrique un. Et là, on a des ressources de potes qui ont fait qu'on a construit un ring qu'on va tester pour la première fois.
1: Comme à la machine à découdre, on a aussi des problèmes de transit et pas que des problèmes techniques, la cuisine, ça nous parle. On discute avec la personne qui est en charge de faire à manger midi et soir. On essaye de vous décrocher quelques gossips et infos exclusives.
2: Ça fait quand même longtemps que je fais des cantines et que je fais de la bouffe sur des événements. Et là, bon, habituellement, je fais ça avec plus de monde, dans plein de circonstances différentes, que ce soit pour des caterings ou des manifs ou ce genre de choses.
1: Et c'est quoi le repas idéal pour un boxeur, une boxeuse ?
2: Ne pratiquant aucun sport, franchement, je sais pas quoi. Mais pour le coup, je me suis dit, ah, vas-y, les gens ils vont faire du sport, qu'est-ce que je vais faire à manger? Et assez simplement, que ça allait être végétarien et tout, parce que c'est pour que tout le monde puisse manger, quoi, au moins. Mais ensuite, j'allais pas faire trop de pâtes, des trucs comme ça, plutôt du riz, des choses qui se digèrent assez facilement, qui alourdissent pas trop. Pas avoir une espèce de coup de mou à l'après-midi quand il faut retourner boxer. Il y a pas mal de crudités et de légumes. Il y a vraiment beaucoup de légumes dans les repas que j'ai fait, quoi. Voilà. Et c'est pas très gras.
3: Comment tu vis le fait de faire des repas avec des gens qui parlent que de techniques de boxe ?
2: Mais moi, j'adore les discussions de geeks. C'est vraiment que les gens soient passionnés quand ils parlent de quelque chose. Tout de suite, je suis attiré par la conversation, que ce soit des maths, la pêche, la boxe, la cuisine. Ça me fait vibrer de voir des gens passionnés discuter entre eux avec un langage qui maîtrise. Des spécificités de telle ligue, en K1 on peut pas faire tel truc, en full contact on peut le faire, des micro-spécificités par exemple du kickboxing, je savais pas ces différences là. Et sinon, ils parlent de choses que je peux largement comprendre, qui est de ce qui se passe dans le corps, comment t'es avec l'autre, ce genre de choses, quoi. Bon, voilà, je l'expérimente pas moi-même, mais je peux m'en faire une idée, quoi, on pourrait dire. Franchement, je crois que tout ce qui se dit de secret se dit à l'entraînement, et du coup, tout le monde garde bien sa langue pendant le repas. C'est vraiment difficile d'avoir des informations croustillantes. Pour sur qui parier, c'est à l'entraînement qu'il faut aller voir ça, ouais, je pense.
1: Nos deux organisatrices nous parlent un peu plus des liens entre pratique autogérée et pratique en club. Il va falloir qu'on se décide où est-ce qu'on veut aller, peut-être un peu des deux.
4: On va commencer, on va faire un petit échauffement tranquille, on va courir un petit peu. Je crois qu'on va juste ouvrir la voie et revenir en cours. On prend tranquille.
5: En vrai, j'ai l'impression que ça fait quand même une grande différence par rapport à il y a 2 ans, le fait qu'il n'y ait plus d'espace informel d'entraînement de boxe à Saint-Thé. Enfin, ça se ressent, quoi. Dans aussi le nombre qu'on est et le fait que la plupart, désormais, on a des pratiques de club. Si je parle depuis mon expérience, la grande différence, c'est un peu la manière, je sais pas, plus adulte et sympathique avec laquelle tu fais de la boxe quand tu vas dans un espace informel. Dans le sens où, je sais pas, t'es content de tourner avec tout le monde, t'accueilles un peu les débutantes, t'évites pas les débutantes parce que tu trouves ça chiant de boxer avec elle. Ce qui peuvent être vite des pratiques que tu retrouves en club, parce qu'aussi il y a des personnes qui ont des ambitions de compète. Et du coup, où moi je trouve aussi, parce qu'on est très vite en grande minorité de genre dans les clubs classiques, Ouais, faut un peu batailler pour se faire sa place. Ça tourne moins, du coup, je sais pas, c'est moins généreux dans le fait de aussi pouvoir apprendre des autres et être contente d'apprendre des uns des autres. Ça, moi, j'aimais bien. J'avais pas envie d'arrêter ma pratique en club parce qu'aussi il y avait une régularité de, c'est une régularité de trois cours par semaine, trois entraînements proches de chez moi. Enfin voilà, mais ça me faisait trop plaisir de pouvoir aller à la Gueule Noire et de trouver une ambiance aussi plus amicale, tout aussi exigeante dans le sport, mais en plus voilà, de sentir plutôt cet accueil.
0: En fait, c'est hyper joyeux d'être à 25 autour de table à parler que de boxe et avoir l'impression que les gens autour de toi ne sont pas saoulés et à parler que de boxe. Et ça fait des discussions croisées, tu t'entends derrière, ça parle de boxe. Et c'est trop agréable de se croiser autour d'un truc qui nous fait kiffer tous, quoi. Mais ça, c'est trop chouette.
5: Il y a des discussions vraiment très, très techniques. On est sur vraiment 25 geeks de boxe ensemble pendant 2 jours. Ça parle, ouais, technique, beaucoup. Pas matos, non. Beaucoup expérience de club, compétition, pas compétition, différence dans nos disciplines.
0: Que la boxe thaï se rapproche plus du kickboxing que de... Enfin, voilà, sur ces genres de questionnements, débats... Non, on s'est dit qu'on pouvait imaginer une arborescence de toutes les boxes, mais que même là, on ne serait pas d'accord à faire les liens entre telle ou telle boxe, et que c'était ça, c'était assez passionnant.
4: Allez, stop!
1: On continue de poser quelques questions sur le gala. En fait, on capte qu'on n'avait pas du tout compris. Pas besoin de sortir la tenue de soirée.
0: Je sais pas si je serais la meilleure personne pour définir ce que c'est un gala. J'ai l'impression que là, en tout cas, comme on l'a pensé, c'est un moment de démonstration de boxe pour des personnes qui n'en auraient pas forcément vu. Et c'est l'occasion aussi, nous qui pratiquons la boxe, de pouvoir monter sur un ring et de s'essayer à boxer dans des conditions autres que en salle d'entraînement, devant un public, en conditions un peu plus stressantes, avec des arbitres, des coachs dans les coins. Et voilà, je dirais ça. Et dans l'idée, c'était aussi là de montrer les différentes boxes qu'on pratique. Pour moi, dans un gala, il n'y a pas forcément d'enjeu de savoir qui a gagné, même si il y a l'envie de faire des beaux combats. Et pour ça, on essaye de trouver des personnes avec qui... Avant le gala, on essaye de trouver des personnes avec qui ça peut bien matcher, c'est-à-dire en termes de style, de feeling, de poids, de... Voilà. J'ai pas l'impression qu'on invente quand même grand chose et que je crois qu'on fait toujours avec ce qu'on a vu ailleurs. Moi, le premier gala de boxe que j'ai vu, c'était à la Gueule Noire. Il y a quand même vraiment pas mal d'années. Et j'en garde un trop bon souvenir. Voilà. Et je pense que ça marque un peu l'envie de faire ça aussi.
5: J'ai l'impression que ce qu'on reprend et de ce qu'on a aimé en ayant déjà participé à un gala, c'est un peu l'ambiance qu'il y a autour, l'adrénaline qui monte quand on va monter sur le ring, le fait de jouer au spectacle et de se mettre vraiment en condition de boxeur, boxeuse, comme on ne peut pas le faire en entraînement. Généralement, ce qui change des galas officiels, c'est que ça va être les boxeurs, boxeuses qui vont décider du temps d'assaut qu'elles veulent avoir. Donc ils peuvent décider de faire des assauts de 2 minutes ou de 3 minutes et en faire 2 ou 3. Ça, ce sera au choix des deux personnes. Mais sinon, plutôt, on va y aller à la touche et on ne va pas chercher le chaos. Voilà. L'intensité, elle est choisie entre les deux personnes qui vont être en assaut ensemble. Et c'est pour ça aussi qu'on essaye, même si ce n'est pas des conditions de gala officielles, on essaye d'avoir pas d'une trop grande différence de poids. Parce que ça change énormément l'intensité. Enfin, on prend les coups différemment s'il y a une trop grande différence. Du coup, on a une petite attention à ça. Et après, c'est plutôt les personnes qui choisissent l'intensité qu'elles vont mettre. Après, on aura un pôle infirmerie si jamais, au cas où. Peut-être aussi, on crée ces endroits-là parce que pour certaines personnes, on ne peut pas forcément accéder à la compétition de la fédération. Mais en fait, on peut aussi vite fantasmer le fait de... Parce qu'on aime la boxe, de se dire « Ouais, mais en fait, j'aurais trop aimé que ce soit ma vie, etc. » Bon, les gens qui en ont fait leur vie ou les personnes qui sont fédées, c'est aussi... Ça a des impacts énormes. Enfin, c'est pas facile, quoi. Du coup, j'ai l'impression qu'il y a un peu ce truc... avoir en tête comment on fantasme pas une pratique que nous on fait de manière un peu loisir alors que elle a quand même d'autres implications pour les gens qui sont pas amateurs comme nous. Corps psychologique, enfin ce que ça demande comme investissement, c'est un autre délire que ce qu'on peut faire là amicalement. Enfin, c'est pour ça qu'on appelle ça gala amical par ailleurs. Enfin, c'est vraiment, c'est pas le même enjeu, quoi.

On arrive dans un grand hangar qui a l'air d'être une ancienne usine dont on ne sait pas trop quoi. C'est pile le début des combats, rare fois où la machine à découdre n'est pas en retard. Il y a un ring bricolé et des gradins. Les adversaires sont présentés au micro et montent sur le ring acclamés comme des stars internationales. C'est vraiment chouette et joyeux. On aime beaucoup les shorts colorés et brillants. Les arbitres ont l'air très sérieux et concentrés. Ils font redescendre l'intensité si besoin. Pour une partie de l'équipe de la machine à découdre, c'est la première fois qu'on voyait un combat et on a trouvé ça très impressionnant. Ça nous fait chelou de voir des copains se prendre des patates. C'est un peu douloureux pour nous. On s'est bien identifié aux chiens qui traînaient entre les gradins et aboyaient quand les coups étaient trop forts. Il y a eu plusieurs sauts stylés et beaucoup de sueur. Un enfant passe devant le ring avec une pancarte pour annoncer les débuts de round. Ce qu'on a préféré, c'est quand les boxeurs et boxeuses crachent leurs protège-dents tout baveux dans les mains des coachs pendant le temps de repos. À chaque combat, la tension est au sommet au moment de désigner un ou une gagnante. Et à chaque fois, l'arbitre levait les bras des deux combattantes, tonnerre d'applaudissements. C'est déjà la fin du gala et on a déjà bu pas mal de bières. On retrouve notre prof de boxe anglaise, qui est aussi par ailleurs l'un des arbitres, pour une dernière interview à chaud. Autour de nous, les boxeuses et boxeurs s'étirent et défont leurs bandages.

0: Il reste 40 secondes à ce combat serré. Il s'approche.
1: Presse pas, ne laisse pas déborder. Tourne autour. Et à toi de rentrer. Il est fatigué, à toi de rentrer. Envoie tes directs par contre quand tu rentres.
2: Ouais.

0: En fait, on avait fait notre premier gala de boxe en 2011, en Espagne, à Barcelone, avec des gens de Saint-Étienne et tout ça, qui sont plus à Saint-Étienne maintenant d'ailleurs, qui sont partis à Marseille, qui ont ouvert une salle de boxe à Marseille. Et puis après, quand on a vu le gala de Barcelone, on était affolés. Et voilà, en fait, on a voulu faire la même chose à la Gueule Noire. Et donc en 2013, on a organisé un gala là-bas, à la Gueule Noire. Et puis on a participé à plusieurs galas en France ou en Europe. Et ça a été le début d'une longue série de plusieurs galas. À l'époque, on était en lien avec des équipes un peu de Lille, Grenoble, Marseille, Paris. Et donc on a fait effectivement le premier à Saint-Étienne. Et après, chaque année, il y avait au moins un gala. Et pendant quelques années, ça a duré. En fait, gala en mode boxe populaire, tu vois, genre boxe un peu dans les milieux alternos, on va dire. Et non, en fait, comme ça, en inter-club, entre guillemets, genre club, c'était les squats, machin et tout. Non, c'était vraiment le premier niveau international. Genre, on avait fait venir des Espagnols, des Italiens et tout. Voilà, Gueule Noire, ouais, c'était cool. Hein. Alors bon, par contre, en Italie, Espagne, Grèce et tout, eux, par contre, ils le font depuis super longtemps. Donc on s'est un peu inspiré quand même d'eux, hein, faut le dire. Et pourquoi ça a émergé? Alors moi je viens des milieux classiques de boxe, on va dire traditionnels, club, machin et tout. Et je pense qu'il y avait un truc un peu peut-être dans une logique d'autodéfense populaire. Je sais pas, j'ai souvent entendu un peu ces termes-là, même si moi je me mets pas forcément, je me positionne pas forcément là-dessus. Mais en tout cas, j'ai vu qu'il y avait une demande. Et que c'était cool, ça prenait bien, il y avait plein de gens qui venaient et tout. Donc ouais, en France, en tout cas, ça a commencé à émerger ouais, dans les années 2000. Quoi.
1: Je rappelle que le public est autorisé à encourager, crier, hurler. Alors, pas de lésés, de projectiles, pas de crachats, pas de... Je vais voir en fonction de ce que je vois, ce qui est interdit au fur et à mesure. Mais a priori, n'hésitez pas à balancer de l'énergie.
0: Alors bon, non, si on désignait un gagnant, mais on ne l'a pas toujours fait. Et effectivement, oui, on peut faire de la compète. Enfin non, du coup, ce n'est plus de la compète. Parce qu'une compétition, c'est-à-dire tu te mets en compétition avec quelqu'un d'autre et pour savoir qui est le meilleur. Et la compétition, c'est pas justement dans les milieux militants. Il y a souvent un truc de dire « ouais, la compétition, c'est de la merde », machin et tout. Mais ça dépend d'où tu viens, en fait. Moi, le milieu d'où je viens, pour nous, la compétition, c'était aussi un moyen de, comment dire, de s'émanciper aussi de certaines choses. Et ouais, on avait besoin de savoir qui était le meilleur, mais genre en mode, je parle de compétition saine. C'est pas un truc malsain, ouais, je vais te niquer et tout, machin. Tu regarderas un combat de boxe, vous regarderez, ça se met dans la gueule de ouf. Par contre, à la fin, ça se prend dans les bras. Moi, les gars que j'ai boxé à l'époque, c'est devenu des amis, tu vois. J'ai gagné, j'ai perdu, peu importe. C'est pas ça que tu retiens. Mais c'est vrai qu'on aime bien savoir est-ce qu'on a réussi notre coup sur le machin. Mais oui, c'est possible de ne pas désigner de gagnant. Et c'est pas ça qui fait toute la différence en vrai. Par contre, changer les règles, là, ça, non. Là, je suis contre. Mais désigner un vainqueur ou pas, ça, je pense que c'est aussi en fonction des sensibilités des uns et des autres. Moi, ça me choque pas. L'idée, c'est de se dépasser. Et si chacun a eu l'impression de s'être dépassé, d'avoir fait ce qu'il sait faire, bah, je pense que c'est l'essentiel, tu vois. Ou par exemple, des fois, tu sais, c'est de la boxe. Des fois, il y a un coup qui peut passer un peu fort, sans faire exprès. Et ben vas-y, là, c'est arrivé plein de fois aujourd'hui. Tac, tu stops un peu, et puis tu reprends, tu fais des escalades. Oh, je me suis retrouvé à des galas, justement, militants. Il y a un coup fort, tout le monde se met à le huer. Les gens disent, non, mais c'est un manque de respect. Et non, en fait, non, tu vois. C'est un peu plus complexe que ça. T'es boxeur, tu mets un coup fort à quelqu'un, c'est pas un manque de respect. Même si tu l'as pas fait exprès, ça arrive et tout. Tu réajustes et puis voilà, tu vois. Donc non, on se met d'accord avant, on dit on tape pas fort. Et en général, ça passe. Des test match, par exemple, qui sont repris maintenant dans tous les galas. Test match, à la base, c'est dans les entraînements officiels. Tu fais des sparring, test match avant ton combat. Et là, on a inventé un principe de dire on fait des test match entre nous. Pour savoir qui peut boxer avec qui, comme ça on est sûr qu'il n'y a pas trop de décalage de niveau, etc., etc. Mais on essaie quand même de respecter un minimum, notamment le poids. En boxe, c'est super important. Si tu te retrouves avec quelqu'un qui a 5 kilos de plus que toi, ça fait une différence de ouf. Tu vois, dans l'impact des coups, tu es beaucoup plus fatigué, etc. C'est-à-dire qu'en boxe, de demander le poids de quelqu'un, il n'y a rien de choquant. Il y a un enjeu de santé de ouf, en fait.
1: Ce soir, ce combat, c'est l'outil contre la machine.
2: C'est déjà la fin de l'émission et on n'a toujours pas trouvé notre sport idéal. Si vous connaissez un sport qui ne demande aucun effort mais qui nous remettra en forme et qui nous donnerait un corps de rêve, n'hésitez pas à nous le faire remonter. Il paraît qu'on a une adresse mail, mais on ne check pas souvent notre boîte de réception. 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
4: Et c'en est fini pour la machine à découdre. On se retrouve le mois prochain et on va se quitter avec un petit extrait d'Anomalie magnétique qu'on a déjà entendu tout à l'heure. On a aussi entendu des extraits de Cellules de crise et de Crash Carnage dans cette émission. Vous pouvez la retrouver sur radiodio.org.

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895 Radio Dio. 16 Horsepower a été mélangé au bourdon d'orgue d'Alan Regardin et à l'instant c'était rien virgule sur le 895.

89.5 Radio Dio, on vient d'écouter Stumbline, ça a été suivi par Jim Ballon. Et rockeuse, voici un petit peu de matière qui, j'espère, saura ravir vos oreilles.

On a écouté Carmen C, Astral Bakers, Nirvana et les rockeuses espagnoles de Yawners à l'instant sur le 89.5 à Saint-Etienne et alentour et radiodio.org dans tous les autres cas.

On a écouté Mazingo, Melted Milk, et à l'instant le morceau War, enregistré en 1975 par Carla Whitney.

0: L'inusable groove de De La Soul a été suivi par Roots Attack sur Dio 89.5 et radiodio.org. On enchaîne avec une petite sélecta de hip-hop local.
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Eh oui, ça s'entend, vous êtes sur le 89.5 de Radio Dio et vous avez écouté Polylogue from Scylla, suivi par un retour sur l'indépendance congolaise avec Joseph Kabasele. Ça a été suivi par Vivi Brown et à l'instant Paco El Lobo et Sanji Pananda.

C'était l'incroyable chanson Construção par Chico Buarque. Et voici maintenant Ennio Morricone avec 60 Seconds to What, tiré de la bande originale du film, et pour quelques dollars de plus.

C'était la chanson The Seventh Seal par Scott Walker. Et voici le néo-zélandais Lawrence Arabia avec la chanson Lick Your Wounds sur Radio Dio.

Après Lawrence Arabia, vous avez entendu son compatriote Conan Moccasin avec It's Code, My Dear, et à l'instant c'était Helden par David Bowie.

À l'instant, c'était Etta James avec I'd Rather Go Blind. Et juste avant, Cat Power avec Lana Del Rey. Et le morceau Woman. Encore avant, vous avez entendu Lala Lala avec Why. Et le morceau Siren 042. Voici Aretha Franklin.

C'était Habaytak Besaïf par Fairouz. Et voici maintenant son fils, Ziyad Rahbani, avec Shu Ham Ayam.

C'était à l'instant Elias Rahmani avec Dance of Maria. Et voici maintenant le morceau A New World One par le Libanais Marc Kodsi.

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À l'instant sur le 8-9-5 de Duo, on a écouté Camélia Sparks qui a été suivie par le français Belvoir et Orbel. Restez à l'antenne, ça continue.

8-9-5 Dio, on a écouté Prime Vert en compagnie de Françoise Breu, ça a été suivi par Pollyanna, et venu des Monts du Lyonnais, c'était Les Enfants de Lilith, tout de suite sur Dio.